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0: Comment ça va bien ce lundi? Nous sommes le 15 juin, l'été est là, il va s'installer apparemment durablement avec des températures de saison, voire au-dessus, hein, puisqu'on dépassera très largement les 30 degrés cet après-midi sur le département. Alors pas de vigilance en ce moment, même s'il est probable que la canicule arrive dans les prochains jours. On verra ça évidemment dans ces 2h30 que nous allons, je le souhaite, passer ensemble. Avec des invités, à 8h05, nous irons à l'espace Mitterrand à Périgueux à l'occasion d'une exposition qui s'intitule « D'ici, je vois » et qui offre un regard sur les sociétés méditerranéennes. Rebecca Devine, la directrice du Festival Horizon et commissaire de cette exposition, nous en parlera à 8h05. À 8h20, notre invité nous permettra, Grégoire Canlorbe, d'évoquer Lucifer à travers un ouvrage au Jardin des Livres, une interview avec le principe de Lucifer, un entretien avec Howard Bloom. C'est à découvrir tout à l'heure sur Liberté FM à 8h20. On retrouvera les voix du lundi, d'abord Natacha aux côtés de Christian, et puis Guillaume sera là pour l'éphéméride du sport, Cyril pour l'agenda, ce sera à 7h20. Autre rendez-vous avec Eva pour l'horoscope, et puis Thierry nous présentera à la fois l'éphéméride après les titres de l'actualité dans un instant, suivi du programme télé de ce soir. Le rendez-vous, c'est à 7h15 sur Liberté FM. Je rendrai aussi hommage à Franck Michael. L'artiste est mort à 79 ans en fin de semaine dernière, emporté par un cancer foudroyant. Ce sera après le journal de 8h30. On ira aussi au cinéma, comme nous le faisons. Quelques rendez-vous dans les communes à 8h moins le quart et puis une exposition à Brantôme en Périgord. Voilà pour quelques temps forts de ces 2h30 que nous allons passer ensemble. Et je démarre tout de suite avec les titres de l'actualité. Tout d'abord, 5 hectares de forêt partis hier soir en fumée à Possac et Saint-Vivien. 2 cambrioleurs à Périgueux interpellés par la police. Une habitation touchée à Trélissac par un incendie. Et puis un accident à Prigonrieux impliquant 2 voitures qui a fait 4 blessés. Dans l'actualité, la caserne des pompiers de Bergerac, renommée en hommage à un pompier mort en exercice. Et puis avec Ma Gloire, Florent Oiseau remporte le prix au Giras au Salon du Livre en Fête à Champcevinel ce week-end. Évidemment, quelques résultats de sport aussi avec Ribérac dans le dernier carré. Hier, les Ribéracois ont décroché leur ticket pour la demi-finale du championnat de France régional 2 après 80 minutes d'un match de haute intensité face à une belle équipe de Cisterne-la-Forêt. Ribérac l'emporte 27-21. Enfin, je vous le disais en ouverture de cette matinale, la météo, un temps très agréable sur l'ensemble du département et des températures qui s'envolent aujourd'hui encore, un peu à l'image d'hier, puisque on ira par exemple jusqu'à 34 degrés à Tenac, 33 du côté de Serjac.
1: Et nous sommes le 15 juin. Aujourd'hui, nous fêtons les Germaines. Et en ce 15 juin, je peux vous parler de Georges Pompidou, qui est élu deuxième président de la 5e République en 1969, de Carrefour, qui ouvre à Sainte-Geneviève-des-Bois dans l'Essonne, le premier hypermarché français en 1963. J'aurais aussi pu vous parler de la mort de l'humoriste Raymond Devos en 2006. Mais le 15 juin 1943, naît celui qui restera comme le boss de la chanson française, Jean-Philippe Smet, qui prendra un peu plus tard le pseudonyme de Johnny Hallyday. Jean-Philippe Smet est né à Paris. Dès les années 60, il popularise le rock'n'roll en France et provoque de véritables crises d'hystérie. Johnny opère un virage vers la variété dans les années 70. Les années 80 sont celles de collaboration avec Michel Berger et Jean-Jacques Goldman, qui lui offrent l'occasion de reconquérir le public. Et dans les années 90, il se produit dans des salles immenses, Bercy, le Parc des Princes ou encore le Stade de France. Le 8 mars 2017, Johnny révèle subir un traitement en raison d'un cancer. Il meurt le 5 décembre 2017 à son domicile de de Marne-la-Coquette dans le Haut-de-Seine. En 57 ans de carrière, il a vendu 110 millions de disques et enregistré plus de 1000 titres. Johnny s'est produit sur scène en France plus de 1800 fois et a attiré 29 millions de spectateurs à travers le monde dans plus de 40 pays. La citation du jour est signée de Johnny Hallyday. « Je suis jeune depuis si longtemps que je ne me suis pas vu vieillir ».

0: C'est l'heure de votre chronique littéraire avec Natacha Charbonnet. Bonjour Natacha.
1: Bonjour.
0: Aujourd'hui, vous allez nous donner un petit air de vacances, d'avant les vacances.
1: Et d'Italie.
0: D'Italie. Allez, faites-nous voyager un peu.
1: Alors, l'été dernier, je vous présentais quelques livres appartenant à la mouvance Feel Good. Ces livres qui, littéralement, vous font sentir bien dès les premières pages. Et aujourd'hui, c'est une nouvelle auteure que je souhaite vous présenter. Il s'agit de Serena Giuliano. Alors, Serena Giuliano, bien qu'italienne, eh bien, elle vit en France. Et elle écrit en français. Arrivée en France à l'âge de 12 ans et sans parler un mot de français, elle a su apprivoiser notre belle langue pour écrire jusqu'à présent 8 romans au succès fulgurant. Alors, Ciao Bella que je présente aujourd'hui, qui a été écrit en 2019, Mama Maria en 2020, Luna en 2021, Sara Perché Ti Amo en 2022, je sais que vous avez la chanson dans la tête maintenant.
0: Ah oui.
1: Un coup de soleil en 2023, Felicita en 2024 et Gloria en 2025. Et enfin, Volare, là aussi vous l'avez dans la tête je pense, en 2026.
0: Ciao Bella, on peut penser à Bella Ciao.
1: Alors vous remarquerez, c'est que des titres de chansons.
0: C'est ça.
1: Tous ces livres sont écrits avec la régularité d'une horloge non pas italienne mais suisse. Un roman paraît tous les ans pour le plus grand bonheur de ses aficionados. Les thématiques récurrentes de ses ouvrages sont le deuil, la famille, la dépression, l'amour, l'amitié, les relations parents-enfants, la liberté, l'éducation, la résilience et bien sûr, en toile de fond, l'Italie. L'auteur est en effet très attachée à ses racines italiennes. Elle a la double nationalité et l'Italie revient comme un leitmotiv dans ses romans. D'abord auteur d'un blog où elle relatait son expérience de maman et des anecdotes empreintes d'humour, Serena Giuliano ne devient romancière qu'à partir de 2019, donc avec Ciao Bella. La sincérité et l'authenticité de son écriture permet au lecteur de s'identifier au personnage ou de s'y attacher. Sincérité car elle n'hésite pas à se livrer par ses récits, à montrer ses failles et se rendre ainsi proche de ses lecteurs. Authentique parce que les histoires qu'elle raconte n'ont finalement rien d'extraordinaire et parlent d'événements de la vie quotidienne que chacun peut rencontrer dans une vie. À cela, on ajoute la légèreté de l'écriture, une bonne dose d'humour aussi, même si parfois certains sujets abordés sont durs, comme le deuil, la dépression, les traumatismes du passé et la résilience. Dans Ciao Bella, Serena Giuliano met en scène un personnage attachant, Anna, qui vit entourée de peur et d'angoisse alors qu'elle s'apprête à devenir mère pour la seconde fois. Un travail d'introspection commence alors, à l'aide d'une thérapeute, en replongeant dans le passé. Ce livre parle donc de résilience, comment se reconstruire une fois adulte à la suite d'un traumatisme de l'enfance, comment guérir d'une hypocondrie envahissante, étouffante. On suit le personnage principal, Anna, dans sa quête de sérénité, la compréhension de soi, l'envie d'avancer. Naviguant entre angoisse et humour, la protagoniste nous emporte avec elle et on est totalement conquis par ce personnage qui rappelle un peu son auteur par son goût pour l'introspection mais aussi cette dualité entre ses racines italiennes et sa terre d'adoption, la France. Ciao Bella de Serena Giuliano est un roman feel good mais pas seulement. C'est un livre intelligent, sincère et authentique qui saura pour quelques heures vous faire voyager mais aussi réfléchir, tout ce que l'on demande à un livre. Retrouvez Ciao Bella parmi les autres livre de Serena Giuliano dans le tout dernier Volare, paru en 2026 à la médiathèque municipale Jean Roux de Ribérac.
0: Parfait, merci beaucoup Natacha. Et à bientôt.
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3: 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On parlait de vacances, ça tombe bien, élégance.

0: Un petit avant-goût des vacances, justement, avec élégance sur Liberté FM. Cette journée de lundi, très ensoleillée, vous sera-t-elle favorable? La réponse avec l'horoscope de Eva.
1: Les béliers peuvent compter sur un bel élan ce début de semaine. Cap sur les projets.
2: Taureau, vous vous félicitez de votre discernement.
3: Les gémeaux, quelle créativité ce lundi!
4: Cancer, vous prenez le temps de vous recentrer sur vos priorités et de protéger votre énergie.
5: Amis Lion, une reconnaissance ou un succès concret vous encourage à aller plus loin dans vos initiatives.
6: Vierge, vous finalisez une tâche qui vous pesait depuis longtemps.
7: Les balances, un moment chaleureux vous apporte de la joie, beaucoup de joie.
8: Scorpion, vous faites le tri dans vos idées pour y voir plus clair.
9: Les Sagittaires, que c'est agréable, vous vous sentez choisi et valorisé.
10: Capricorne, un rappel devient inutile, tout est déjà réglé.
11: Verseau, patience, observez avant d'agir, prenez de la hauteur.
12: Et Poisson, une décision pratique et réaliste vous sécurise et vous permet d'aborder la semaine avec plus de confiance.
0: Merci beaucoup, à tout à l'heure.
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0: chinois qu'elle va découvrir le golf et s'y adonner régulièrement à la discipline. En 1899, c'est avec sa mère qu'elle décide de se rendre à Paris pour une première raison, participer à l'Expo universelle. Mais Margaret a d'autres desseins dans son esprit, c'est d'étudier au sein de la ville Lumière. Un an plus tard à peine, les deuxièmes Jeux olympiques modernes de l'histoire s'ouvrent à Paris. Le golf est présent pour la première fois au programme et une épreuve féminine est même organisée. Celle-ci se déroule à Compiègne dans l'Oise. Margaret et sa mère, Marie Abbott, font partie des athlètes inscrites. Mais ces dernières ne sont absolument pas au courant que cette compétition est intégrée aux Jeux Olympiques. Et à vrai dire, cela ne va pas empêcher à la plus jeune des Abbott à remporter ce tournoi qu'elle pensait tout simplement amical. Elle ne le saura jamais, mais Margaret est la première athlète américaine championne olympique, mais également la première golfeuse médaillée d'or de l'histoire des Jeux. Mais de ça aussi, elle ne se doutera jamais. Ce n'est qu'après des années de travaux et de recherches qu'une professeure d'université américaine, Paula Welch, a pu entériner ce constat. Pour la petite histoire, Marie Abbott, quant à elle, prendra la 7e place du tournoi olympique, elle aussi, sans le savoir. Allez, quant à nous, on se donne rendez-vous demain pour de nouvelles histoires d'un jour avec Mémoire Sport.
1: Et bien, on sera là. Merci beaucoup, Coq Robin. Tout ça, c'est avant le journal de 7h.

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0: Benabar, il est 7h, bienvenue.
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0: Voici les titres de l'actualité avec d'abord des faits divers. 5 hectares de forêt partis en fumée à Possac et Saint-Vivien. Incendie à Trélissac où là c'est une habitation inoccupée qui a été touchée par les flammes. 2 cambrioleurs interpellés par la police à Périgueux. À Prigonrieux, un accident impliquant 2 voitures et 4 blessés. L'actualité c'est aussi la caserne des pompiers de Bergerac qui s'appelle désormais la caserne Michael Brézeau. Sapeur-pompier décédé en service en juin 2025. Le nouveau nom a été présenté ce samedi en présence de la famille de cet ancien membre de l'équipe de sauvetage en milieu périlleux et montagne. Dans l'actualité, le pont Chaban-Delmas fermé à 2 reprises cette semaine à Bordeaux. Et puis la météo, un temps chaud et ensoleillé. Bonjour, mais en ouverture évidemment de ce journal, un mot de rugby et c'est sur une énième faute de main. N'avant que Cisterne La Forêt a dit adieu à ses chances de victoire hier à Userche en Corrèze. En face, les Ribéracois levaient les bras au ciel, heureux d'être en demi-finale de Régional 2 après son succès 27-21 au terme d'un match globalement maîtrisé. Ribérac a ainsi obtenu son ticket pour le dernier carré. Pour autant, ce sont les Puy-de-Mois qui ouvraient le score en premier sur une pénalité. Pire, Clément Lozeille manquait, lui, sa première tentative. L'important, c'est la victoire. Maintenant, le quart peut savourer et donc se préparer pour sa demi-finale. Environ 50 pompiers de Brantôme, Mareuil, Nontron, Périgueux, Saint-Astier et Saint-Pardoux-la-Rivière sont intervenus hier après-midi pour un incendie dans un massif forestier à Possac et Saint-Vivien, difficile d'accès. Ce sont 10 hectares qui étaient menacés par les flammes et 5 hectares partis en fumée. À noter que dans le même temps et avec de fortes chaleurs qui sont déjà présentes, de nombreux départs d'incendies ont été signalés en Dordogne, avec 50 mètres carrés détruits à Saint-Cernin-de-l'Erme, 5000 mètres carrés à Cap-Dreau, 1 hectare et demi à Beaumontois en Périgord et enfin 2 hectares à Nontron. Les sapeurs-pompiers appellent à la prudence avec les fortes chaleurs. Le risque de feu de forêt a évidemment augmenté. Alors qu'elle s'était rendue au domicile de sa mère décédée pour l'aérer, une femme a malencontreusement déclenché un incendie en manipulant le compteur électrique dans l'habitation de la rue des Pervenches à Trélissac. L'incident s'est produit ce week-end. La femme et sa fille qui l'accompagnaient ont pu sortir à temps et n'ont pas été blessées. Une épaisse fumée s'est dégagée de l'endroit visible à des kilomètres et qui a nécessité l'intervention de 11 pompiers. Un accident de la circulation a eu lieu à Prigonrieux. 2 voitures sont entrées en collision au niveau du croisement entre la départementale 13 et la départementale 4. La route a été entièrement coupée le temps de l'intervention des secours. 2 personnes ont été légèrement blessées, dont une fillette de 9 ans et une femme de 42 ans, transportées à l'hôpital de Bergerac. La semaine dernière, alors qu'elle entrait au domicile de son père, absent des lieux, une habitante de Périgueux a constaté qu'une porte de la maison était ouverte. Elle est entrée dans l'habitation et n'a pas tardé à se retrouver face à un homme qui, dans un premier temps, lui a expliqué être le locataire des lieux, mais qui a fini par rapidement prendre la fuite. La victime a alors rapidement prévenu les forces de l'ordre qui se sont rendues sur place. Ils ont constaté la présence d'effets vestimentaires qui n'appartenait pas à la victime. Celle-ci a déclaré que des appareils ménagers et un ordinateur semblaient avoir été dérobés. Alors que les techniciens de la police technique et scientifique relevaient les traces et indices, l'individu s'est de nouveau présenté au domicile avant de repartir aussi rapidement. L'agent a immédiatement donné le signalement précis aux patrouilles qui sont parties sillonner les rues du quartier et ont interpellé l'auteur présumé. Les investigateurs investigations menées par les officiers de police judiciaire ont permis l'identification d'un complice, rapidement interpellé à son tour. À l'issue de leur garde à vue, le premier a été déféré en vue de sa comparution immédiate. Le second devra se présenter devant le délégué du procureur de la République le 17 septembre prochain. La caserne des pompiers de Bergerac porte depuis samedi le nom d'un de ses anciens membres, le lieutenant Michael Brézeau, sapeur-pompier décédé en service il y a un peu plus d'un an, le 3 juin 2025. Ce sapeur-pompier de 52 ans, membre de l'équipe de sauvetage en milieu périlleux et montagne, est mort en plein centre-ville de Bergerac lors d'un exercice. Une plaque installée à l'entrée de la caserne et le monument aux morts lui rendent hommage. Devant plus d'une centaine de personnes, la famille de Michael Brézeau, les élus et la préfète de la Dordogne, le maire de Bergerac, Fabien Ruet, a salué un homme engagé et un pompier dévoué. Le choix collectif et unanime de donner son nom à cette caserne montre à quel point sa famille, les habitants de Bergerac et la Dordogne ont été profondément touchés et veulent ainsi garder sa mémoire, a indiqué Germinal Perrault, le président du département et président du SDIS 24. La disparition tragique de Michael Brézeau a laissé beaucoup de traces. Le choix de baptiser la caserne de Bergerac de son nom était très attendu, comme l'a expliqué dans son discours le commandant Nicolas Seignobosque, chef de la caserne de Bergerac. L'équipe de sauvetage en milieu périlleux et montagne est présente. Parmi eux, certains étaient présents le jour du drame, particulièrement émus par cette dénomination désormais. La mairie de Bergerac a aussi baptisé la rue d'accès au centre de secours du nom d'Aline Delahien, sapeur-pompier volontaire de Bergerac, décédé en service à l'âge de 24 ans en novembre 2002. Dans l'actualité sportive, à nouveau, à noter en Régional 2, la victoire de Montignac sur le Red Star, 46 à 29. Les trois représentants du Périgord en quart seront encore là dimanche prochain. Les Montignacois ont pu se faire plaisir face au Red Star sous un soleil présent. Les spectateurs ne se seront pas ennuyés hier dans le Cher et tout Montignac et le Red Star Saint-Ouen auront inscrit 11 essais. Peut-être un peu mieux préparé à ces conditions climatiques, le SM n'a pas trop tremblé en ayant pris le match dès le début. Montignac n'a pas laissé de plume trop importante dans ce quart avant de se frotter au Landais d'Herm dimanche prochain. Une autre paire de manches pour une demi-finale qui devrait se dérouler dans la région. Dans l'actualité également ce matin, mais en Gironde cette fois, attention, le pont Chaban-Delmas sera levé pour permettre aujourd'hui le passage du navire de croisière Asa Maragouest, long de 200 mètres, large de 25 mètres et transportant 600 passagers. La circulation sera donc coupée ce matin de 8h30 à 9h moins le quart. Les automobilistes devront emprunter les autres itinéraires de franchissement de la Garonne. Côté transport en commun, des déviations sont prévues pour certaines lignes de bus. Les vélos sont quant à eux invités à passer par le pont de Pierre. Le navire fera une courte escale à Bordeaux pour repartir mercredi, entraînant une nouvelle fermeture du pont, cette fois entre 19h15 et 20h45. Dans le reste de l'actualité, peut-être la fin au Moyen-Orient. Donald Trump annonce qu'un accord pourrait être signé à la fin de cette semaine en Suisse. L'Iran confirme un deal avec les États-Unis. La France prête-elle à lever certaines sanctions visant l'Iran? Affaire à suivre évidemment dans ces guerres aussi de communiquer. Un média iranien affirme que les États-Unis vont débloquer immédiatement 12 milliards de dollars. La Coupe du monde de foot en Amérique du Nord, période à haut risque d'addiction aux paris sportifs pour les jeunes et les joueurs excessifs, selon la Française des Jeux. Enfin, près de 2 Français sur 3 utilisent désormais l'intelligence artificielle, mais une majorité considère cette technologie comme une menace.
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0: Journée calme, ensoleillée, chaude même, hein, puisque déjà sur le département, on est à 20 degrés à Chourgnac-Danse et on ira cet après-midi jusqu'à 34 à L'Olme. La canicule devrait s'installer sur notre secteur à partir de ce mercredi.
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0: Bonne fête aux Germaines en ce 166e jour de 2026. Le soleil s'est levé à 5h46, se couchera à 21h55. Jeunes et vieux renards ne quittent plus le bois à la Saint-Bernard. Voilà pour le dicton de ce lundi.
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0: On parle télévision d'ici quelques instants avec Thierry. Et puis on retrouvera Cyril pour les sorties de cette semaine.

0: Parlons donc de télévision, le programme de ce soir, Thierry.
1: Bonjour. Au programme de votre soirée télé de ce lundi 15 juin sur TF1 Camping, film avec Gérard Lanvin et Franck Dubosc. Au camping des Flots Bleus, c'est enfin le moment des vacances. C'est dans ce camping que Michel, chirurgien esthétique à Paris, se retrouve bien malgré lui coincé. Sur France 3, L'aile ou la cuisse, film avec Louis de Funès et Coluche. Charles Duchemin est un critique gastronomique redouté. En une phrase, il est capable de briser une réputation. Fatigué, il aimerait que son fils Gérard le seconde. Sur Arte, Miss Daisy et son chauffeur, film avec Morgan Freeman. Sur France 2, Meurtre au paradis, série. Sur France 5, Le monde de Jamy, magazine présenté par Jamy Gourmaud. Sur le thème des feux extrêmes en France, sommes-nous prêts? Près d'un an après, retour sur l'incendie géant qui a ravagé le département de l'Aude, surnommé l'ogre des corbières. Sur M6, du foot, Belgique-Égypte, match de la Coupe du Monde. Et puis sur TFX, Appel d'urgence, magazine présenté par Hélène Manarido. Très belle soirée à tous.
0: Merci beaucoup. Attention, Tous en cuisine ne sera pas diffusé toute la semaine sur M6 en raison évidemment des retransmissions de la Coupe du Monde de football. Cyril Lignac et Jérôme Anthony ne seront toutefois au rendez-vous demain et vendredi pour partager de nouvelles recettes avec les téléspectateurs. M6 qui a misé sur la Coupe du Monde de football pour cette période de juin-juillet modifie ainsi certaines de ses soirées et avant-soirées. C'est notamment le cas pour Tous en cuisine. Les amateurs donc de fourneaux ne pourront pas retrouver les recettes au quotidien. L'émission donc ne sera pas diffusée ce mardi ni vendredi. Alors un changement qui risque de faire grincer des dents pour les cuisiniers en herbe, mais pas de panique, vous pourrez tout de même suivre Cyril Lignac et Jérôme Anthony durant ces deux jours, 18h30. Le retour de la musique Claudio Capeo et ensuite on accueille dans cette matinale Cyril.

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1: Bonjour à tous, c'est Cyril. On se retrouve pour vos idées de sorties. Vendredi 19 juin à 20h30 à Saint-Germain-du-Salambre derrière la Syrie, une pièce de théâtre vous est proposée par les Compagnons de l'Imaginaire. Des pétales et des larmes, l'entrée est gratuite. Vendredi 19 juin à Neuvic-sur-Lille au Boulodrome, c'est la fête de l'été. Fête foraine et concert avec Alexina Lebon, chanteuse et DJ set à partir de 22h30. L'entrée est gratuite, restauration et buvette sur place. Samedi 20 juin à Bassillac et Auberoche, fête de la musique organisée par le FCBM. De 15h à 18h, chorale de Bassillac à la salle Buffière. De 18h à 20h, plusieurs concerts vous sont proposés avec l'entrée gratuite avec Estelle et Christophe, c'est de la variété française et internationale. De 20h à 22h, la soirée se poursuivra avec la banda La Bodega de Bergerac. De 22h à 2h, tournée d'été du podium Ambiance Disco. Buvette et restauration sur place, repas du samedi soir sur réservation au 06 87 01 57 53, c'est 22€ avec melon, sanglier à la broche, pomme de terre, salade fromage, crêpes et boules de glace. Samedi 20 juin, feu de la Saint-Jean à Saint-Vincent de Jalmoutier. Repas, moules frites, fromage, dessert pour 13€, c'est à partir de 20h et c'est organisé par le comité des fêtes. Vous aurez le choix entre des moules marinières, des moules au roquefort ou des moules au chorizo. C'est sur réservation au 06 79 22 65 39. Samedi 20 juin au château de Fayolle, pièce de théâtre des pétales et des larmes à 20h30. L'entrée est à 6€ avec une boisson offerte. Samedi 20 juin, deuxième jour de la fête de l'été au Boulodrome de Neuvic. Deux concerts vous sont proposés avec Moodsol et Big Head and the Red Balls. Il y aura des manèges sur place, l'entrée est gratuite avec restauration et buvette sur place. Dimanche 21 juin, dernier jour de la fête de l'été au Boulodrome de Neuvic, organisé par l'APE des Gouillassous. Fête foraine et vide grenier, 2€ le mètre, inscription au 06 16 78 42 00. Il y aura également des manèges sur place, l'entrée est gratuite avec restauration, buvette sur place. Dimanche 21 juin, au château de Fayolle, des pétales et des larmes. C'est une pièce de théâtre qui vous est proposée à 18h30. L'entrée est à 6€ avec une boisson offerte. Samedi 27 juin à Saint-Sulpice de Romagnac au Donzac, marché gourmand organisé par l'APE des Hauts-de-Drône au profit des écoles à partir de 18h30. L'entrée est gratuite, sur place il y aura les food trucks, des producteurs locaux, des buvettes et des structures gonflables. Vous pourrez également profiter d'un concert de douche à blues et la finale du top 14 sera diffusée. Voilà, c'était vos idées de sortie. Vous pouvez retrouver le détail de toutes ces informations sur le site internet de Liberté FM ou sur notre page Facebook. Si vous aussi vous êtes organisateur d'une manifestation et que vous souhaitez communiquer sur Liberté FM, n'hésitez pas à nous envoyer un mail à contact@libertefm.fr. Quant à moi, je vous dis à très vite.
2: Merci beaucoup, à tout à l'heure. Une exposition à voir en ce moment et jusqu'au 19 juin à la salle du réfectoire des moines à Brantôme en Périgord. Corinne Saboureux a fait reposer cette exposition sur trois thématiques qui sont l'essence même de son travail. La première, elle l'a baptisée féminité et mécanique, qui trouve son origine dans le fait que son père et son grand-père étaient garagistes, ce qui explique son goût pour la mécanique. La deuxième thématique repose sur de l'art floral, figuratif, c'est le cœur des fleurs qui est visité avec des couleurs que l'artiste s'approprie. Enfin, la troisième et dernière thématique, Corinne Saboureux l'a baptisée abstraction végétale, technique qu'elle a apprise à l'école de l'art plastique à Thouars. C'est cette étude du floral qui l'entraîne ainsi, reconnaît est-elle vers le végétal. Une compétence supplémentaire à son art, une artiste ne doit jamais s'auto-satisfaire. L'artiste avait été choisi, pour ceux qui n'étaient pas au courant, afin de réaliser l'affiche de la troisième édition de Brantomobile qui a eu lieu ce samedi. Quant à l'exposition, pour en revenir à Corinne Saboureux, c'est à voir à la salle du réfectoire des moines tous les jours jusqu'au 19 juin de 10h à 18h. Vous pouvez également la contacter par mail.
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2: Jean-Jacques Goldman avant le journal de 7h30. À tout de suite.

0: 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Il est 7h30.
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0: Voici les titres de cette nouvelle édition, avec tout d'abord dans l'actualité, eh bien Ribérac qui est dans le dernier carré. Eh oui, après sa victoire sur Cisterne-la-Forêt 27-21. Dans l'actualité également ce matin, des faits divers avec cet incendie à Possac et Saint-Vivien. À Aja, une grange et une maison ont été détruites également. À Périgueux, deux cambrioleurs interpellés par la police. L'actualité, c'est aussi Florent Oiseau. Il remporte le prix Augiras avec Magloire au Salon du Livre. En fait, c'était un Champcevinel. Nous irons dans quelques instants en Charente. Et puis la météo, la canicule va s'installer au milieu de cette semaine. Mais ce lundi sera particulièrement chaud et bien ensoleillé. Bonjour. Dans l'actualité, donc, cette victoire que l'on savoure à Ribérac. En effet, ce dimanche, les Ribéracois ont décroché leur ticket pour la demi-finale du championnat de France de Régional 2 après 80 minutes d'un match de haute intensité. Et c'est sur une énième faute de main, un avant, que Cisterne-la-Forêt a dit adieu à ses chances de victoire hier à Uzerche en Corrèze. En face, les Ribéracois levaient les bras au ciel, heureux d'être en demi-finale de Régional 2 après son succès 27-21 au terme d'un match globalement maîtrisé. Ribérac a ainsi obtenu son ticket pour le dernier carré. Maintenant, le quart peut savourer et préparer surtout sa demi-finale. Je reparlerai sport à la fin de cette édition. Dans l'actualité également, cet incendie hier après-midi à Possac et Saint-Vivien. Une cinquantaine de sapeurs-pompiers de Brantôme, Mareuil, Nontron, Périgueux, Saint-Astier et Saint-Pardoux-la-Rivière sont intervenus pour un incendie dans un massif forestier difficile d'accès. Ce sont 10 hectares qui étaient menacés par les flammes, mais 5 sont partis en fumée. À noter que dans le même temps et avec les fortes chaleurs qui étaient présentes hier, de nombreux départs d'incendie ont été signalés en Dordogne. 50 mètres carrés détruits à Saint-Cernin-de-l'Erme, 5000 mètres carrés à Cap-Dreau, 1 hectare et demi à Beaumontois en Périgord, 2 hectares à Nontron. Les sapeurs-pompiers, évidemment, appellent à la plus grande vigilance. Les pompiers de Périgueux, Cubjac, Tenon, qui sont intervenus pour un feu de maison à Aja. À leur arrivée, les sapeurs-pompiers ont constaté que l'habitation de 120 mètres carrés sur deux niveaux était entièrement embrasée. Le propriétaire a pu être évacué et pris en charge par des membres de sa famille. L'intervention des pompiers a permis d'éviter que les flammes ne se propagent à l'habitation. Quelques heures auparavant, une vingtaine d'hommes des mêmes centres de secours ont été mobilisés sur un feu de grange à Cubjac. L'alerte a été donnée peu avant 21h. Là encore, le bâtiment de 80 mètres carrés a été entièrement détruit par les flammes. L'action des lances a permis de stopper la propagation au garage mitoyen et de protéger une habitation voisine. Personne n'a été blessé. Et puis à Trélissac, enfin, dans cette série d'incendies, alors qu'elle s'était rendue au domicile de sa mère décédée pour l'aérer, une femme a malencontreusement déclenché un incendie en manipulant le compteur électrique dans l'habitation située rue des Pervenches. L'incident s'est produit ce week-end. La femme et la fille qui l'accompagnaient ont pu sortir à temps et n'ont pas été blessés. Une épaisse fumée s'est dégagée de l'endroit, visible à des kilomètres, et qui a nécessité l'intervention de 11 pompiers. La semaine dernière, alors qu'elle entrait au domicile de son père, absent des lieux, une habitante de Périgueux a constaté qu'une porte de la maison était ouverte. Elle est entrée dans l'habitation et n'a pas tardé à se retrouver face à un homme qui, dans un premier temps, lui a expliqué être le locataire des lieux, mais qui a fini par rapidement prendre la fuite. La victime a alors rapidement prévenu les forces de l'ordre qui se sont rendues sur place. Ils ont constaté la présence d'effets vestimentaires qui n'appartenaient pas à la victime. Celle-ci a déclaré que les appareils ménagers et un ordinateur semblaient avoir été dérobés. Alors que les techniciens de la police technique et scientifique relevaient les traces et indices, l'individu s'est de nouveau présenté au domicile avant de repartir aussi rapidement. L'agent a immédiatement donné le signalement précis aux patrouilles qui sont parties sillonner les routes du quartier et ont interpellé l'auteur présumé. Les investigations menées par les officiers de police judiciaire ont permis l'identification d'un complice rapidement interpellé à son tour. À l'issue de leur garde à vue, le premier a été déféré en vue de sa comparution immédiate. Le second devra se présenter devant le délégué du procureur de la République en septembre prochain. Un accident de la circulation a eu lieu à Prigonrieux. Deux voitures sont entrées en collision au niveau du croisement entre la départementale 13 et la départementale 4. La route a été entièrement coupée. Le temps de l'intervention des secours, deux personnes ont été légèrement blessées, dont une fillette de 9 ans et une femme de 42 ans transportées à l'hôpital de Bergerac. Dans l'actualité également, le salon du livre de Champcevinel, dans le cadre de cette 17e édition et auquel ont participé près de 80 auteurs, deux prix ont été remis. Renaud de Chaumaret a remporté le prix La Boétie pour son livre Quitter la vallée, qui évoque le désir farouche que l'on éprouve tôt ou tard d'échapper à sa propre condition d'origine parisienne. L'auteur a passé plusieurs étés en Dordogne pour écrire cette fable contemporaine et nourrir son imaginaire. 200 lycéens de G. de Beaufort, Bertrand de Born, Laure Gatté et Arnaud Daniel, ainsi que les étudiants de Tech de Co, ont participé à ce prix en départageant les candidats. Par ailleurs, un jury local composé de 20 lecteurs a plébiscité Florent Oiseau en lui attribuant le prix Augiras pour Ma gloire, hommage à la nuit, à l'ivresse et aux rencontres de hasard. L'ouvrage interroge sur nos loyautés et la place que nous occupons dans le monde. Quelques résultats de sport à nouveau avec en régional 2 la victoire de Montignac sur le Red Star, 46 à 29. Les trois représentants du Périgord en quart seront encore là dimanche prochain. Les Montignacois ont pu se faire plaisir face au Red Star sous un beau soleil. Les spectateurs, eux, ne se sont pas ennuyés dans le Cher. En tout, Montignac et le Red Star Saint-Ouen auront inscrit 11 essais. Peut-être un peu

0: Mieux préparé à ces conditions climatiques, l'ESM n'a pas trop tremblé en ayant pris le match par le bon bout. Montignac n'a pas laissé trop de plumes dans ce quart avant de se frotter aux Landais d'Hermes dimanche prochain. Une autre paire de manches pour une demi-finale qui devrait se dérouler dans la région. Et puis en basket, les finales des Coupes de Dordogne ont offert des scénarios très proches ce samedi, chez les messieurs comme chez les dames. Le Challenger l'a emporté. Victoire de Gardonne chez les hommes sur l'équipe B de Boulazac, 81-78. Et chez les femmes, c'est la victoire de Nossane sur Moulin-Neuf, 63-57. Évidemment, vous retrouvez l'ensemble de ces résultats sportifs et d'autres dans les suppléments sport de vos quotidiens ce matin, la Dordogne Libre et Sud-Ouest. En Charente, à présent, le 27 juin 1966, un corps céleste explose dans l'atmosphère. 8 fragments d'une masse totale de 271 kilos s'abattent sur les bords de Dronne, à la limite des départements de la Charente et de la Dordogne. C'était il y a 60 ans, presque jour pour jour, le 27 juin 1966, un sifflement et de violentes détonations déchire le ciel de Saint-Séverin en Charente, un tir de fronde de la Dordogne. Ce lundi après-midi, des pierres font un vacarme assourdissant, et quelles pierres, des vieux cailloux. Les témoins auditifs de leur chute pensent à un avion à réaction, franchissant le mur du son au crash d'un aéronef ou d'une scène de guerre. Il n'en est rien, c'est un corps céleste qui se fractionne dans l'atmosphère. 8 fragments d'une masse totale de 271 kilos s'écrasent dans le village de 800 habitants et les communes voisines d'Allemand et de Villetouret sur l'autre rive de la Dronne en Dordogne. Le plus gros bloc tombe au lieu dit Messéclier à Saint-Séverin en Sud-Charente. Il creuse un cratère d'environ 80 cm de diamètre, 60 cm de profondeur. La pierre rebondit, roule quelques mètres et s'immobilise sur la route. Elle pèse 113 kilos. C'est un morceau de météorite encore tiède. Une amphotérite à olivine et hypersten, placée dans le groupe L des Crondites, écriront d'éminents spécialistes en mars 1967. La météorite de Saint-Séverin appartient au type LL6, pauvre en fer et en métaux. Jusqu'ici, rien d'extraordinaire. Pourtant, ce bout de roche extraterrestre n'a abandonné que le quart de sa matière en perçant l'atmosphère. D'habitude, les météorites pierreuses perdent 90% de leur masse avant de toucher le plancher des vaches. Pas celle-ci, dont la surface fondue témoigne encore des formes initiales de l'objet dans le vide interplanétaire. Et ça, c'est unique. C'est évidemment le 27 juin 1966 que les habitants de Saint-Séverin l'ignorent encore. L'heure de la stupeur a tout simplement sonné. Dans le reste de l'actualité ce matin, avant de parler météo et d'une canicule qui se profile d'ici le milieu de cette semaine, avec tout d'abord l'intervention aux 13h de TF1 d'Emmanuel Macron à l'occasion du G7 à partir d'aujourd'hui à Évian. La répression des fraudes a contrôlé près de 58 000 établissements et sites internet l'an dernier, soit 14% de moins qu'en 2023. Selon son bilan annuel. Et puis la fin de la guerre peut-être au Moyen-Orient. Donald Trump annonce qu'un accord pourrait être signé en fin de semaine à Genève, en Suisse. L'Iran confirme un deal avec les États-Unis. Quant à la France, elle prête à lever certaines sanctions visant l'Iran.
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0: Temps chaud et ensoleillé, un mercure qui s'affole et va dépasser les 30 degrés sur le département. Alors déjà ce matin, 21 degrés à Lille et on ira jusqu'à 34 à Saint-Julien-de-Crimps. Température encore élevée demain, mais ce sera le cas tout au long de cette semaine, indique Météo France Agen, qui voit se profiler probablement mercredi le début d'un nouvel épisode caniculaire.
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0: Nous retrouvons Thierry pour l'éphéméride de ce lundi.
1: Et nous sommes le 15 juin aujourd'hui, nous fêtons les Germaines. Et en ce 15 juin, je peux vous parler de Georges Pompidou, qui est élu deuxième président de la 5e République en 1969, de Carrefour, qui ouvre à Sainte-Geneviève-des-Bois dans l'Essonne, le premier hypermarché français en 1963. J'aurais aussi pu vous parler de la mort de l'humoriste Raymond Devos en 2006. Mais le 15 juin 1943, naît celui qui restera comme le boss de la chanson française, Jean-Philippe Smet, qui prendra un peu plus tard le pseudonyme de Johnny Hallyday. Jean-Philippe Smet est né à Paris. Dès les années 60, il popularise le rock'n'roll en France et provoque de véritables crises d'hystérie. Johnny opère un virage vers la variété dans les années 70. Les années 80 sont celles de collaboration avec Michel Berger et Jean-Jacques Goldman, qui lui offrent l'occasion de reconquérir le public. Et dans les années 90, il se produit dans des salles immenses, Bercy, le Parc des Princes ou encore le Stade de France. Le 8 mars 2017, Johnny révèle subir un traitement en raison d'un cancer. Il meurt le 5 décembre 2017 à son domicile de Marne-la-Coquette dans les Hauts-de-Seine. En 57 ans de carrière, il a vendu 110 millions de disques et enregistré plus de 1000 titres. Johnny s'est produit sur scène en France plus de 1800 fois et a attiré 29 millions de spectateurs à travers le monde dans plus de 40 pays. La citation du jour est signée de Johnny Hallyday. « Je suis jeune depuis si longtemps que je ne me suis pas vu vieillir. »

Après Claudio Capéo, quelques rendez-vous pour ce lundi à Bergerac, formation gestes et postures et mobilisation des personnes pour sécuriser

les manipulations, organiser les compétences prévention. Les inscriptions sont obligatoires. compétences-6prévention.com. Bergerac également, les bénévoles de l'atelier Partage de la Traverse accompagnent le public pour installer le système d'exploitation Linux sur de vieux ordinateurs. C'est à 17h30. Autre rendez-vous à Boulazac-Ile-Manoir, le cinéma Studio 53 propose la projection du film Woman and Child, retraçant le portrait sensible d'une mère célibataire vivant en Iran. C'est à 19h30, la séance est suivie d'une rencontre animée par le planning familial de Dordogne aux côtés d'Amnesty International Périgueux et l'association Images Nomades. Également en ce lundi, à La Vessière, la chorale Occitane propose son dernier rendez-vous de l'année scolaire, c'est à 18h30. À Mareuil en Périgord, l'Espérance Mareuillaise propose un concert partagé, c'est à 18h avec le concert Conservatoire départemental. La permanence de l'ADIL 24, c'est à l'espace France Service aujourd'hui à Montpont-Ménestérol, avenue Jean Moulin, de 9h à 12h et de 13h30 à 16h. À noter également pour aujourd'hui à Périgueux un atelier choral à partir de 15h, c'est à l'espace L'Ostalet. Le peintre Franck Sastre ouvre son exposition de peinture à Périgueux, accompagné des sculptures onirique de l'artiste Anna Kormilitsina. C'est à la galerie Arneuf, rue Aiguiry. À Sarliac-sur-Lille, exposition artistique à la rencontre des arts. C'est à la salle des fêtes et c'est entre 14h et 18h. Voilà pour quelques-uns des rendez-vous de ce lundi. Et je me pose pour terminer à Villamblard avec l'atelier numérique Google Photo à 10h au point info SPE et c'est gratuit. À Douville, un atelier numérique également Google Photo, c'est à 14h cette fois et c'est à la mairie de Douville. Enfin, sur la commune nouvelle Hérault Krems-Morins, la chorale Occitane à 18h30 à la salle des fêtes de La Vessière. On retrouve la musique, quelques notes avec Vialet. Et

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1: Taureau, vous vous félicitez de votre discernement. Les Gémeaux, quelle créativité ce lundi! Cancer, vous prenez le temps de vous recentrer sur vos priorités et de protéger votre énergie. Amis Lion, une reconnaissance ou un succès concret vous encourage à aller plus loin dans vos initiatives. Vierge, vous finalisez une tâche qui vous pesait depuis longtemps. Les Balances, un moment chaleureux vous apporte de la joie, beaucoup de joie. Scorpion, vous faites le tri dans vos idées pour y voir plus clair. Les Sagittaires, que c'est agréable, vous vous sentez choisi et valorisé. Capricorne, un rappel devient inutile, tout est déjà réglé. Verseau, patience, observez avant d'agir, prenez de la hauteur. Et Poissons, une décision pratique et réaliste vous sécurise et vous permet d'aborder la semaine avec plus de confiance.
2: Merci beaucoup, à tout à l'heure.
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7: De nous avoir choisi sur le 96.1. Dans l'actualité, une exposition qui se déroule en ce moment à l'espace Mitterrand à Périgueux dans le cadre du festival Horizon. On en parle tout de suite avec Rebecca Devine. Elle est directrice du festival et commissaire de l'exposition.
8: Rebecca Devine, je suis directrice du Festival Horizon, festival sur les arts et cultures du Proche-Orient et de Méditerranée. On présente l'exposition D'ici je vois, en partenariat avec l'agence culturelle Dordogne-Périgord. Cette exposition entre dans un cadre assez spécifique qui est la saison Méditerranée 2026. Chaque année, le ministère des Affaires étrangères, via l'Institut français, organise une saison ou plusieurs saisons qui mettent qui célèbrent les liens entre la France et un pays du monde. Cette année, c'est une région, c'est la Méditerranée, et ce sont les liens entre le Maroc, l'Algérie, la Tunisie, l'Égypte et le Liban et la France, qui sont célébrés à travers toute la France. Et c'est un, il y a un commissariat d'exposition.

0: l'exposition qui est faite par Julie Kretschmar. Et ça a débuté en mai 2026, ça se terminera en octobre 2026. Il y a environ 200 événements dans toute la France et on est très fiers qu'il y ait cette exposition qui a été sélectionnée pour la Dordogne. Et la saison nous a identifié comme un temps fort parce que on était notamment en ruralité. Alors cette exposition, l'idée est venue d'un article de presse rédigé par Benjamin Barthes, qui est rédacteur en chef adjoint du service international du Monde, qui travaille en tant que correspondant pour le Monde depuis plus de 15 ans et qui travaille sur cette région depuis plus de 20 ans. Il a écrit cet article en 2021 au moment où il quittait Beyrouth, qui était son dernier poste de correspondant, et il revenait à Paris. Cet article, ce n'est pas un article de presse classique, puisqu'on n'est pas en train de donner des informations ou de couvrir un événement. C'est selon ses termes, à lui, une déclaration d'amour à la région du Proche-Orient qu'il a couverte pendant tant d'années. Et cet article avait pour titre « L'éloge de la chaise en plastique blanc au Proche-Orient ». Et en fait, en partant de cet objet qu'est la chaise en plastique, ça nous permet de voir des points de vue, de voir cette société, ces sociétés du Proche-Orient, de Méditerranée, différemment, loin des clichés qu'on peut avoir, que sont les guerres, l'islamisme, le terrorisme. Donc là, c'est un peu une plongée au cœur de ces villes, au cœur de ce qui lie les hommes et les femmes, les enfants de cette région qu'on a tendance à invisibiliser.
1: Voilà, pour quelques mots, on aura l'occasion de poursuivre cet entretien avec Rebecca Devine et ce festival en ce moment, hein, Horizon, l'exposition d'ici Je vois, c'est jusqu'au 10 juillet à l'espace culturel Mitterrand. On en reparlera avec Rebecca dans le cadre du magazine Dordogne sur le 96.1, mais vous pourrez retrouver dès ce matin cet entretien en intégralité et en podcast sur le 96.1. Il est 8h01.
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1: Bonjour, un incendie s'est déclaré à Abja. Malgré l'intervention des pompiers, l'habitation a été entièrement détruite par les flammes. Près de 5 hectares de forêt partis en fumée dans un incendie à Possac et Saint-Vivien. Deux cambrioleurs interpellés par la police au cœur de Périgueux. Nous irons en Lot-et-Garonne d'ici quelques instants pour l'actualité dans les départements voisins. Enfin, la météo, la canicule se profile pour les prochains jours.

0: Bonjour, mais évidemment en ouverture de ce journal, Ribérac dans le dernier carré. Ce dimanche, les Ribéracois ont décroché leur ticket pour la demi-finale du championnat de France de Régional 2 après 80 minutes d'un match à haute intensité face à une très belle équipe de Sisternes-la-Forêt. Ribérac s'impose 27-21. Ils n'ont pas trop souffert, les Ribéracois. Ils seront donc prêts maintenant pour la demi-finale. Dans l'actualité aussi, alors que les faits divers, les pompiers de Périgueux, Cubjac et Thonon sont intervenus la nuit dernière pour un feu de maison à Aja. C'est à côté de Thonon. À leur arrivée, les sapeurs-pompiers ont constaté que l'habitation de 120 mètres carrés sur deux niveaux était entièrement embrasée. Le propriétaire a pu être évacué et pris en charge par des membres de sa famille. L'intervention des pompiers a permis d'éviter que les flammes ne se propagent à la végétation. Quelques heures avant, une vingtaine d'hommes dans des mêmes centres de secours ont été mobilisés sur un feu de grange à Cubjac. L'alerte a été donnée un peu avant 21h. Là encore, le bâtiment de 80 mètres carrés a été entièrement détruit par les flammes. L'action des lances a permis de stopper la propagation au garage mitoyen et de protéger une maison d'habitation voisine. Il n'y a pas eu de blessés. Toujours dans les incendies, une cinquantaine de pompiers de Brantôme, Mareuil, Nontron, Périgueux, Saint-Astier et Saint-Pardoux-la-Rivière sont intervenus hier après-midi pour un massif forestier en proie aux flammes à Pessac-Saint-Vivien, qui plus est difficile d'accès. 10 hectares étaient menacés, 5 hectares sont finalement partis en fumée. À noter que dans le même temps et avec les fortes chaleurs d'hier, de nombreux départs d'incendies ont été signalés en Dordogne. 50 mètres carrés détruits à Saint-Cernin-de-l'Erme, 5000 mètres carrés à Cap-Dreau, 1 hectare et demi à Beaumontois en Périgord et enfin 2 hectares à Nontron. Les sapeurs-pompiers appellent à la prudence avec les fortes chaleurs. Le risque de feu de forêt a augmenté. À Trélissac, alors qu'elle s'était rendue au domicile de sa mère, décédée, pour l'aérer, une femme a malencontreusement déclenché un incendie en manipulant le compteur électrique dans l'habitation de la rue des Pervenches à Trélissac. L'incendie s'est produit ce week-end. La femme et sa fille qui l'accompagnaient ont pu sortir à temps et n'ont pas été blessés. Une épaisse fumée s'est dégagée de l'endroit, visible à des kilomètres, et qui a nécessité l'intervention d'une dizaine de pompiers. Un accident de la circulation a eu lieu à Prigonrieux. Deux voitures sont entrées en collision au niveau du croisement des départementales 13 et 4. La route a été entièrement coupée le temps de l'intervention des secours. Deux personnes ont été légèrement blessées, dont une fillette de 9 ans et une femme de 42 ans, transportées à l'hôpital de Bergerac. Et puis la semaine dernière, alors qu'elle entrait au domicile de son père, absent des lieux, une habitante de Périgueux a constaté qu'une porte de la maison était ouverte. Elle est entrée dans l'habitation et n'a pas tardé à se retrouver face à un homme qui, dans un premier temps, lui a expliqué être le locataire des lieux, mais qui a fini par rapidement prendre la fuite. La victime a alors prévenu les forces de l'ordre qui se sont rendues sur place. Ils ont constaté la présence d'effets vestimentaires qui n'appartenaient pas à la victime. Celle-ci a déclaré que des appareils ménagers et un ordinateur semblaient avoir été dérobés. Alors que les techniciens de la police technique et scientifique relevaient des traces et indices, l'individu s'est de nouveau présenté au domicile avant de repartir aussi rapidement. L'agent a immédiatement donné le signalement précis aux patrouilles qui sont parties sillonner les rues du quartier et ont interpellé l'auteur présumé. Les investigations menées par les officiers de police judiciaire ont permis l'identification d'un complice, rapidement interpellé à son tour. À l'issue de leur garde à vue, le premier a été déféré en vue de sa comparution immédiate. Le second devra se présenter devant le délégué du procureur de la République en septembre prochain. Dans l'actualité également, le réseau de gaz en Dordogne s'étend sur plus de 1600 km. Même si des tuyaux en polyéthylène ont été posés un peu partout, ils demeurent vieillissants avec des risques de fuite. Véhicules sillonnent les routes de Dordogne afin de surveiller l'étanchéité du réseau gaz. Bardé d'électronique et reconnaissable à ses barbiches, à savoir ses capteurs moteur placé à l'avant. Le véhicule était en Brantômois la semaine dernière. Représentant territorial Périgord Aménagement Aquitaine Limousin chez GRDF, Thierry Fayolle présente le véhicule qui renifle en fait les rues des communes là où il passe. Ses capteurs lui donnent ainsi la possibilité de détecter une fuite de gaz extrêmement faible et de la localiser avec précision à l'aide de ses ordinateurs de bord. Avec la fin annoncée de l'utilisation de l'énergie fossile, il faut donc se montrer innovant. GRDF mise sur le gaz vert. La Dordogne compte aujourd'hui 9 unités de méthanisation qui injectent chaque jour du gaz vert dans les réseaux existants. La part du gaz vert dans les réseaux représente 8% des consommations, mais la part pourrait grimper à 17% avant 2028. Dans l'actualité sportive, je vous parlais de la victoire de Ribérac qui va ainsi en demi-finale de Régional 2, mais en Régional 2 aussi. Montignac s'est imposé face au Red Star 46 à 29. Et puis en ce qui concerne le basket, Coupe de Dordogne masculine, l'équipe de Gardonne s'impose sur Boulazac, c'est l'équipe B, hein, 81-78. Et puis la Coupe de Dordogne féminine, victoire de Nossan sur Moulin-Neuf, 63-57. Vous retrouvez tous ces résultats et d'autres évidemment dans les pages sport de vos quotidiens Sud-Ouest et la Dordogne Libre. En Lot-et-Garonne maintenant, après la baigneuse de la place du Pin vandalisée, celle de la gare à qui on a dérobé le téléphone portable, c'est une troisième œuvre de l'artiste Christian Rapneau qui a fait l'objet de dégradation. La statue numéro 7, en résine, comme ses congénères, a été plongée dans le canal, non loin de son lieu d'exposition. Elle a été repêchée par la police municipale, une baignade forcée qui a abîmé la résine, mais qui ne devrait pas mettre en péril l'œuvre. L'auteur du méfait, lui, n'est pas encore connu. Disséminée à travers Agen, la dizaine de baigneuses très réalistes et joliment vêtues de tenues de bain rétro devraient rester en place jusqu'au mois de septembre prochain. Dans le reste de l'actualité, Donald Trump annonce qu'un accord pourrait être signé d'ici la fin de cette semaine à Genève, en Suisse, annonçant ainsi la fin probable de la guerre au Moyen-Orient. L'Iran confirme un deal avec les États-Unis. Quant à la France, elle est prête à lever certaines sanctions visant l'Iran. Le chef de l'État sera l'invité du 13h de TF1 aujourd'hui pour parler probablement de cette guerre du Moyen-Orient, mais surtout parler de l'ouverture du G7 à Évian. Des melons charentais vendus chez Lidl entre le 4 et le 10 juin dernier sont rappelés en urgence car ils contiennent trop de pesticides utilisés notamment contre les pucerons. Dans l'actualité aussi ce matin, la répression des fraudes qui a contrôlé près de 58 établissements et sites internet l'an dernier, soit 14% de moins qu'en 2023, selon son bilan annuel.
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0: Avec du soleil et de la chaleur aujourd'hui, et ça va durer au moins 8 jours, indique Météo France Agen. Côté Mercure, on est à 21 degrés à Brouchot. On ira jusqu'à 34 à Barbiguière dans le département. Et dans la semaine, Météo France devrait déclencher le plan jaune canicule sur la Dordogne, probablement mercredi.
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0: Bonne fête aux Germaines. Ce 166e jour de 2026. Le soleil s'est levé à 5h46, se couchera à 21h55. Le dicton de ce lundi, jeune et vieux renard ne quitte plus le bois à la Saint-Bernard.
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0: Un peu de musique et puis notre invité dans quelques minutes à l'occasion de cette interview avec le principe de Lucifer, Grégoire Canlorbe, un ouvrage au Jardin des Livres qu'il nous présentera.

0: On retrouve tout de suite, bah oui, il est 8h15, la télé avec tout de suite Thierry.
1: Bonjour. Au programme de votre soirée télé de ce lundi 15 juin sur TF1 Camping, film avec Gérard Lanvin et Franck Dubosc. Au camping des Flots Bleus, c'est enfin le moment des vacances. C'est dans ce camping que Michel, chirurgien esthétique à Paris, se retrouve bien malgré lui coincé. Sur France 3, L'aile ou la cuisse, film avec Louis de Funès et Coluche. Charles Duchemin est un critique gastronomique redouté. En une phrase, il est capable de briser une réputation. Fatigué, il aimerait que son fils Gérard le seconde. Sur Arte, Miss Daisy et son chauffeur, film avec Morgan Freeman. Sur France 2, Meurtre au paradis, série. Sur France 5, Le monde de Jamy, magazine présenté par Jamy Gourmaud. Sur le thème des feux extrêmes en France, sommes-nous prêts? Près d'un an après, retour sur l'incendie géant qui a ravagé le département de l'Aude, surnommé l'ogre des corbières. Sur M6, du foot, Belgique-Égypte, match de la Coupe du Monde. Et puis sur TFX, Appel d'urgence, magazine présenté par Hélène Manarino. Très belle soirée télé à tous.
0: Merci beaucoup. Le cinéma, parce que bah, y a quelques toiles à se faire, pourquoi pas aujourd'hui en ce lundi, histoire de prendre un petit peu de fraîcheur dans les salles de cinéma de notre secteur. Alors, par exemple, on a à Montpon, Ménestérolo, Lascaux, deux films aujourd'hui, 14h30, La Vénus électrique, et puis Johnny avec la retransmission, Thierry nous en parlera tout à l'heure, à nouveau dans l'éphéméride après le journal de 8h30, mais la retransmission d'un concert qu'on a déjà vu à la télé, mais là c'est sur grand écran, le Laura Latour, Bercy 95, à voir à Montpont donc ce soir. Le Max Linder à Ribérac vous propose à 18h Star Wars, et puis Autofiction à 20h30, deux séances à la Fabrique à Saint-Astier ce lundi, Autofiction à 18h pour le plaisir à 20h30, à Saint-Olé au studio L'Abandon, c'est à 14h30, et Criminals en version originale à 20h30, à voir au cinéma Leclerc à Thiviers. Là, il y a trois séances aujourd'hui. La première à 16h avec le film La Poupée. À 18h, L'Abandon et Les Goûteuses d'Hitler. C'est à 20h30. C'est un film très poignant qui revient sur une page d'histoire méconnue où Hitler avait des goûteuses et ces dernières devaient, comme le titre du film l'indique, goûter les plats d'Hitler. Elles étaient juives et risquaient leur vie à tout moment, évidemment. Donc c'est un film poignant, mais une page d'histoire pour ne pas oublier ce qui s'est passé à ce moment-là. C'est ce soir à Thiviers. Et puis enfin, la salle de l'Atrium, Les rayons et les ombres, c'est à 19h30 et à Vert. Vous retrouvez évidemment ces programmations, mais d'autres aussi, dans les pages de vos quotidiens, sur le net, les réseaux sociaux et tout ça. C'est l'agenda, il est 8h17. Cyril.
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3: Bonjour à tous, c'est Cyril. On se retrouve pour vos idées de sorties. Vendredi 19 juin à 20h30, à Saint-Germain-du-Salambre, derrière la Syrie, une pièce de théâtre vous est proposée par les Compagnons de l'Imaginaire. Des pétales et des larmes, l'entrée est gratuite. Vendredi 19 juin à Neuvic-sur-Lille, au Boulodrome, c'est la fête de l'été. Fête foraine et concert avec Alexina Lebon, chanteuse et DJ set à partir de 22h30. L'entrée est gratuite, restauration et buvette sur place. Samedi 20 juin à Bassillac et Auberoche, fête de la musique organisée par le FCBM. De 15h à 18h, chorale de Bassillac à la salle Buffière. De 18h à 20h, plusieurs concerts vous sont proposés avec l'entrée gratuite avec Estelle et Christophe, c'est de la variété française et internationale. De 20h à 22h, la soirée se poursuivra avec la banda La Bodega de Bergerac. De 22h à 2h, tournée d'été du podium Ambiance Disco. Buvette et restauration sur place, repas du samedi soir sur réservation au 06 87 01 57 53, c'est 22€ avec melon, sanglier à la broche, pomme de terre, salade fromage, crêpes et boules de glace. Samedi 20 juin, feu de la Saint-Jean à Saint-Vincent de Jalmoutier. Repas, moules frites, fromage, dessert pour 13€, c'est à partir de 20h et c'est organisé par le comité des fêtes. Vous aurez le choix entre des moules marinières, des moules au roquefort ou des moules au chorizo. C'est sur réservation au 06 79 22 65 39. Samedi 20 juin, au château de Fayolle, pièce de théâtre des pétales et des larmes, à 20h30. L'entrée est à 6€ avec une boisson offerte. Samedi 20 juin, deuxième jour de la fête de l'été, au Boulodrome de Neuvic. Deux concerts vous sont proposés avec Moulsol et Big Head and the Red Balls. Il y aura des manèges sur place, l'entrée est gratuite avec restauration et buvette sur place. Dimanche 21 juin, dernier jour de la fête de l'été au boulodrome de Neuvic, organisé par l'APE des Gouillassous. Fête foraine et vide grenier, 2 euros le mètre, inscription au 06 16 78 42 00. Il y aura également des manèges sur place, l'entrée est gratuite avec restauration buvette sur place. Dimanche 21 juin, au château de Fayol, des pétades et des larmes. C'est une pièce de théâtre qui vous est proposée à 18h30. L'entrée est à 6 euros avec une boisson offerte. Samedi 27 juin, à Saint-Sulpice de Romagnac, au Donzac, marché gourmand organisé par l'APE des Hauts-de-Dronne au profit des écoles. À partir de 18h30, l'entrée est gratuite. Sur place, il y aura les food trucks, des producteurs locaux, des buvettes et des structures gonflables. Vous pourrez également profiter d'un concert de Douche à Blues et la finale du Top 14 sera diffusée. Voilà, c'était vos idées de sortie. Vous pouvez retrouver le détail de toutes ces informations sur le site internet de Liberté FM ou sur notre page Facebook. Si vous aussi vous êtes organisateur d'une manifestation et que vous souhaitez communiquer sur Liberté FM, n'hésitez pas à nous envoyer un mail à contact@libertefm.fr. Quant à moi, je vous dis à très vite.
0: Merci beaucoup.
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0: Je reçois et notre invité est au téléphone, Grégoire Canlorbe. Bonjour. Merci de nous consacrer quelques instants au sujet d'un ouvrage qui paraît au Jardin des Livres. C'est une interview avec le principe de Lucifer. Je précise que vous êtes philosophe, Grégoire Canlorbe. Pour quelles raisons vous êtes-vous intéressé à ce principe de Lucifer, d'autant que vous avez rencontré l'auteur américain Howard Bloom?
5: Eh bien, je sortais de l'adolescence et j'étais tombé, plus ou moins par hasard, sur l'un de ses ouvrages et sa démarche très concrète, c'est-à-dire d'aborder des problèmes sociologiques, économiques ou philosophiques sous un angle très concret, en évitant de rester dans un esprit excessivement abstrait qu'on trouve hélas beaucoup en France, m'a plu et je l'ai contacté et une sorte d'une amitié, on peut dire, s'est développée.
0: Est-ce que ça a été facile pour vous de rentrer en contact avec cet auteur américain, Howard Bloom, et de régulièrement, pendant 5 ans, l'interroger au sujet de ce principe de Lucifer?
5: Cela n'a pas vraiment été difficile, non. Ça a été plus facile que ce à quoi je m'attendais. Parce qu'on s'est vite rendu compte que nous avions certaines affinités dans la personnalité ou dans la manière d'aborder les sujets intellectuels. Donc nous avions des atomes crochus, ce qui est le cas de le dire vu le thème du livre.
0: Mais oui, le principe de Lucifer, c'était donc quelque chose qui, depuis l'adolescence, vous passionnait, ce personnage, hormis l'auteur, bien sûr, Howard Bloom, mais surtout de Lucifer.
5: Lucifer, non. Mais j'avais un attrait pour des questions qu'on peut dire ésotériques. Par exemple, y a-t-il au-delà de l'individu un intellect propre au groupe? Est-ce que le groupe est plus fort que l'individu? Ce genre de questionnement. Et Howard Bloom montre avec force que dans l'évolution du cosmos, ce qui est primordial, c'est le groupe et la compétition entre les groupes. Et que nous faisons tous partie de groupes qui ne sont pas forcément des groupes homogènes génétiquement. C'est-à-dire que le même peut, jusqu'à un certain point, l'emporter sur le gène. Et c'est cette idée que la compétition entre des groupes qui ne sont pas forcément homogènes génétiquement est une force primordiale du cosmos qui a contribué à faire mon intérêt pour Howard Bloom. Ouais.
0: Pour quelles raisons 5 années de discussion pour arriver donc à ce livre interview avec le principe de Lucifer?
5: En fait, 5 années, c'est le noyau dur. Mais je pense que ça a pris approximativement 10 ans.
0: Ah oui.
5: Parce que au début, je pensais que j'aurais le livre en 1 an. Et puis finalement, j'en ai écrit une partie en quelques mois et j'ai laissé décanter. Et quelques années plus tard, en quelques mois, l'ensemble est sorti. Et les années suivantes, Howard et moi avons taillé dans le livre comme dans un bloc de marbre pour en garder vraiment l'essentiel. Alors, le premier livre de Howard s'appelle « Le principe de Lucifer ». Et par là, il fait référence au fait que... Alors, si vous voulez, il considère implicitement que Dieu et le cosmos sont la même entité et que Dieu et Lucifer, pourrait-on dire, sont aussi la même entité, c'est-à-dire que le cosmos et Dieu, et du reste, utilisent le mal, donc une force luciférienne, peut-on dire, comme un moyen de faire avancer le cosmos vers des niveaux d'ordre de complexité supérieurs. Et néanmoins, il considère que la nature a aussi un principe de rébellion en son sein, et que l'homme est appelé à se rebeller contre le mal qui fait partie des manœuvres de la nature.
0: Donc aujourd'hui, on peut appliquer ce principe de Lucifer à nos sociétés actuelles ?
5: Eh bien, si on regarde l'actualité, on voit que la guerre entre groupes existe toujours. Donc oui, on peut l'appliquer.
0: Et dans ce livre que vous publiez, donc je le rappelle, au Jardin des Livres, vous reprenez aussi quelques personnages de l'actualité, et notamment parce que c'est dans l'actualité et cette guerre et ce conflit en ce moment, avec notamment l'Iran. L'Ayatollah Khomeini, aussi la banque centrale d'Iran. Donc il est vital pour une société, vous indiquez, en crise, de se fabriquer un ennemi.
5: C'est exactement ce que l'Iran a fait en faisant chanter à sa population mort à l'Amérique. Donc oui, elle s'est donnée, elle s'est bâtie, enfin, la République islamique d'Iran s'est bâtie autour de l'Amérique et autour d'Israël. Comme des ennemis qu'elle a désignés pour se fédérer autour de cette désignation d'un ennemi.
0: Alors, c'est vrai que c'est actuel, mais c'est quelque chose qui existe depuis la nuit des temps, ce conflit qui existe.
5: Oui, c'est quelque chose qui existe depuis la nuit des temps.
0: Et aujourd'hui, on adapte finalement ce principe de Lucifer à nos sociétés, et ça a été tout le temps le cas.
5: Ce qui a toujours été le cas, pourrait-on dire, c'est aussi la tentative d'arranger par la diplomatie, de trouver des solutions diplomates à ce conflit inhérent entre les groupes et entre les civilisations. Parce que nous savons que Richard Cœur de Lion et Saladin avaient conclu, dirait-on aujourd'hui, un deal et qui autorisait le pèlerinage des chrétiens à Jérusalem. Et nous, on voit qu'aujourd'hui, le président Trump essaie de conclure un deal. Bon, c'est pas un deal comparable, il essaie de conclure un deal aussi pour sortir de la guerre, ou éviter en tout cas une guerre de plus grande ampleur.
0: Alors, bien sûr, c'est dans la politique, ce principe de Lucifer, mais vous démontrez aussi dans cet ouvrage que dans le monde du sport, il faut la compétition, il faut la domination.
5: Alors je formulerai les choses ainsi. Nous sommes tous différents génétiquement. Nous avons tous des talents particuliers, respectifs. Et je pense que la compétition est un moyen nécessaire de savoir à quelle fonction donner dans la société un individu est adéquat. Mais cette compétition doit être ouverte à tous. C'est-à-dire que tout le monde doit pouvoir tenter sa chance, et cette compétition doit valoriser la liberté dans l'esprit, certaines vertus dans le caractère, comme la force, le courage, et elle doit être méritocratique. C'est-à-dire que les meilleurs dans un domaine donné doivent pouvoir percer dans le domaine en question et faire œuvre de leur talent dans l'intérêt de la société. Et cela vaut, par exemple, dans le sport. Et ceux qui, par exemple, ont un talent particulier pour l'escrime, il est normal qu'ils puissent participer à des compétitions sportives dans ce domaine. Et c'est par la compétition qu'ils prouvent leur talent.
0: Alors, on parle des êtres humains, mais vous évoquez aussi les abeilles dans cet ouvrage. La danse des abeilles, écrivez-vous, est une réalité, une conversation.
5: Oui, effectivement, la recherche relativement récente montre que les abeilles ont un équivalent du divertissement musical et que cela s'inscrit dans leur stratégie de communication. Mmh. Et qu'elles ont une division entre des éléments plus conformistes et des éléments plus, comment pourrait-on dire, plus individualistes, en un sens qui vont au gré de leur pérégrination et qui découvrent des zones de nourriture auxquelles leurs confrères n'auraient pas pensé. Et qui et par la danse des abeilles, il y a une communication à ce sujet qui s'opère. Oui.
0: C'est une société que l'on pourrait comparer à celle des humains.
5: Alors il faut se méfier de faire des parallèles trop forcés. Mmh. Il y a des similarités, mais nous les humains restons uniques, ne serait-ce que parce que nous sommes des mammifères. Mmh.
0: Très bien, merci beaucoup. En tout cas, c'est un plongeon dans le cosmos, dans la nature et dans l'être humain que vous nous proposez, Grégoire Canlorb. C'est aux éditions Le Jardin des Livres, hein, et vous pouvez retrouver évidemment en podcast cet entretien sur libertéfm.fr. Il est 8h30.
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0: Voici les titres de ce journal, avec tout d'abord une maison entièrement détruite par les flammes à Aja, et puis cet important incendie aussi à Possac et Saint-Vivien hier après-midi. Ribérac dans le dernier carré. Le car a battu Cisterne-la-Forêt hier. Nous changerons de département dans un instant pour aller en Charente-Maritime. Et puis la météo, le soleil s'impose, la chaleur arrive et il se pourrait que la Dordogne passe en vigilance jaune canicule à partir de jeudi. On voit ça dans ce journal. Bonjour, du rugby en ouverture de ce journal. Bah oui, hier les Ribéracois ont décroché leur ticket pour la demi-finale du championnat de France de Régional 2. 80 minutes d'un match à haute intensité face à une équipe de Cisterne-la-Forêt qui n'a pas démérité. Mais voilà, Ribérac s'impose 27-21 et va ainsi poursuivre l'aventure en demi-finale. Je reviens sur d'autres résultats à la fin de ce journal. Dans les faits divers, les pompiers de Périgueux, Cubjac et Tenon sont intervenus pour un feu de maison à Aja, c'est à côté de Tenon. À leur arrivée, les sapeurs-pompiers ont constaté que l'habitation de 120 mètres carrés sur deux niveaux était entièrement embrasée. Le propriétaire a pu être évacué et pris en charge par des membres de sa famille. L'intervention des pompiers a permis d'éviter que les flammes ne se propagent à la végétation. Et puis quelques heures avant, une vingtaine d'hommes des mêmes centres de secours ont été mobilisés sur un feu de grange à Cubjac. L'alerte a été donnée hier soir. Là encore, le bâtiment de 80 mètres carrés a été entièrement détruit par les flammes. L'action des lances a permis, heureusement, de stopper la propagation au garage mitoyen et de protéger une habitation voisine. Personne n'a été blessé. Une cinquantaine de pompiers de Brantôme, Mareuil, Nontron, Périgueux, Saint-Astier et Saint-Pardoux-la-Rivière sont intervenus hier en milieu d'après-midi pour un incendie dans un massif forestier à Possac et Saint-Vivien, qui plus est difficile d'accès. 10 hectares étaient menacés par les flammes et 5 sont partis en fumée. À noter que dans le même temps et avec les fortes chaleurs qui sont déjà bien présentes, de nombreux départs d'incendies ont été signalés en Dordogne. 50 mètres carrés détruits à Saint-Cernin-de-l'Erme, 5000 mètres carrés à Cap-Drault, 1 hectare et demi à Beaumontois en Périgord et enfin 2 hectares à Nontron. Les sapeurs-pompiers appellent à la prudence avec les fortes chaleurs. Le risque de feu de forêt a augmenté. À noter également cet accident à Prigonrieux, accident de la circulation au croisement entre la départementale 13 et la départementale 4. La route a été entièrement coupée le temps de l'intervention des secours. Deux personnes ont été légèrement blessées, dont une fillette de 9 ans et une femme de 42 ans, transportées à l'hôpital de Bergerac. Le Salon du Livre, en fait, c'était ce week-end à Champcevinel, l'occasion de remettre deux prix, 17e édition de ce salon. 80 auteurs étaient présents. Renaud de Chaumaret a remporté le prix La Boétie pour son livre Quitter la Vallée, qui évoque le désir farouche que l'on éprouve, tôt ou tard, d'échapper à sa propre condition. D'origine parisienne, l'auteur a passé plusieurs étés en Périgord pour écrire cette fable contemporaine et nourrir son imaginaire. 200 lycéens de G. de Beaufort, Bertrand de Borne, Laure Gatté et Arnaud Daniel, ainsi que des étudiants en tech de co, ont participé à ce prix en départageant les candidats. Et par ailleurs, un jury local composé de 20 lecteurs a plébiscité Florent Oiseau en lui attribuant le prix Augiras pour le livre Magloire, hommage à la nuit, à l'ivresse et aux rencontres de hasard. L'ouvrage interroge sur nos loyautés et la place que nous occupons dans le monde. Je vous avais promis de reparler de sport. Voici quelques résultats encore. En régional 2, Montignac a battu le Red Star 46 à 29. Les trois représentants du Périgord en quart seront encore là dimanche prochain. Les Montignacois ont pu se faire plaisir face au Red Star. Et puis, en ce qui concerne le basket, en Coupe de Dordogne masculine, victoire de Gardonne sur Boulazac, 81 à 78. Et en Coupe de Dordogne féminine, victoire de Nossan sur Moulin-Neuf, 63 à 57. L'ensemble de ces résultats, évidemment, dans vos quotidiens ce matin, Sud-Ouest ou la Dordogne libre. Dans l'actualité en Charente-Maritime, un homme âgé de 58 ans encadrait des missions d'insertion professionnelle au sein de l'association L'Escale. Deux plaignantes étaient aidées par un organisme. Les faits se seraient déroulés entre 2022 et la rentrée 2025. Un ancien salarié de L'Escale qui travaillait sur l'un des sites à Étré, c'est à côté de La Rochelle, est poursuivi pour harcèlement sexuel sur deux femmes bénéficiaires de l'organisme en ayant abusé de son autorité. Il sera également jugé pour agression sexuelle sur l'une d'elles. L'audience est programmée ce jeudi au tribunal judiciaire de La Rochelle, mais pour être renvoyé selon le souhait de l'avocate de la défense, maître Françoise Kouassi. Dans le reste de l'actualité, la répression des fraudes a contrôlé près de 58 établissements et sites internet en 2025, soit 14% de moins qu'en 2023, selon son bilan annuel. Se dirige-t-on vers la fin de la guerre au Moyen-Orient ? Donald Trump annonce qu'un accord pourrait être signé à la fin de cette semaine à Genève, en Suisse. L'Iran confirme un deal avec les États-Unis. La France, quant à elle, se dit prête à lever certaines sanctions visant l'Iran. Affaire à suivre. Dans l'actualité également ce matin, des melons charentais vendus chez Lidl entre le 4 et le 10 juin dernier sont rappelés en urgence car ils contiennent trop de pesticides utilisés notamment contre des pucerons. La météo pour finir.
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0: Du soleil tout au long de cette semaine, de la chaleur également. On s'en rend compte d'ailleurs déjà ce matin avec 21 degrés à Gourossignol. Le mercure devrait grimper pour cet après-midi jusqu'à 34 à Mozac et Grand Castan. Il fera beau et chaud encore demain, 32 à 33 degrés du nord au sud du département. Mercure qui va continuer à grimper, ce qui fait dire à Météo France Agen que notre département pourrait à partir, mais il faut utiliser le conditionnel, de mercredi, la vigilance jaune face à cette canicule qui semble se dessiner.
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0: Je vous souhaite une très belle journée. Prenez soin de vous. Évitez de sortir, évidemment, par ces fortes chaleurs qui sont annoncées en ce moment. Et puis bon courage, évidemment, à celles et ceux d'entre vous qui travaillent et à l'extérieur. Tout de suite, l'éphéméride.
1: Et nous sommes le 15 juin aujourd'hui, nous fêtons les Germaines. Et en ce 15 juin, je peux vous parler de Georges Pompidou, qui est élu deuxième président de la 5e République en 1969, de Carrefour, qui ouvre à Sainte-Geneviève-des-Bois dans l'Essonne, le premier hypermarché français en 1963. J'aurais aussi pu vous parler de la mort de l'humoriste Raymond Devos en 2006. Mais le 15 juin 1943, naît celui qui restera comme le boss de la chanson française, Jean-Philippe Smet, qui prendra un peu plus tard le pseudonyme de Johnny Hallyday. Jean-Philippe Smet est né à Paris. Dès les années 60, il popularise le rock'n'roll en France et provoque de véritables crises d'hystérie. Johnny opère un virage vers la variété dans les années 70. Les années 80 sont celles de collaboration avec Michel Berger et Jean-Jacques Goldman, qui lui offrent l'occasion de reconquérir le public. Et dans les années 90, il se produit dans des salles immenses, Bercy, le Parc des Princes ou encore le Stade de France. Le 8 mars 2017, Johnny révèle subir un traitement en raison d'un cancer. Il meurt le 5 décembre 2017 à son domicile de Marne-la-Coquette dans les Hauts-de-Seine. En 57 ans de carrière, il a vendu 110 millions de disques et enregistré plus de 1000 titres. Johnny s'est produit sur scène en France plus de 1800 fois et a attiré 29 millions de spectateurs à travers le monde dans plus de 40 pays. La citation du jour est signée de Johnny Hallyday. Je suis jeune depuis si longtemps que je ne me suis pas vu vieillir.
0: Merci beaucoup. On va rendre hommage maintenant pour terminer cette éphéméride au chanteur et crooner belge-italien Franck Michael, qui est décédé vendredi. De son vrai nom, Franco Gabelli, il est mort des suites d'un cancer des poumons foudroyant. Né à Parme le 7 mai 1947, le jeune Franco quitte son Italie pour la Belgique. Il n'a alors que 3 ans. Il a grandi à Seraing, non loin de Liège, mais sa naissance à la maison était elle seule un événement. Le médecin avait demandé au père du bébé de faire un choix impossible, sauver la vie de son fils ou de son épouse. L'enfant pesant près de 5,5 kg et ne pouvant pas sortir par les voies naturelles. Son père se rend alors à l'église. Il demande au Seigneur de lui permettre de garder à la fois la maman et l'enfant. Et finalement, les deux seront sauvés. En 1974, le jeune Franck Michael enregistre son premier disque. L'employé d'usine qui travaille comme technicien dans l'électronique devra toutefois attendre 2 ans pour ses débuts du succès avec la sortie du 3e 45 tours. Dites-lui que je l'aime. De gala en gala, de bouche à oreille, le chanteur crooner va se faire une popularité en Belgique, mais aussi en France et dans les pays francophones. Il fera même une entrée dans le célèbre top 50 dans les années 90, avec notamment ce titre « Toutes les femmes sont belles ». Hommage ce matin à Franck Michael.

0: C'est l'heure de votre chronique littéraire avec Natacha Charbonnet. Bonjour Natacha.
1: Bonjour.
0: Aujourd'hui, vous allez nous donner un petit air de vacances, d'avant les vacances.
1: Et d'Italie.
0: D'Italie. Allez, faites-nous voyager un peu.
1: Alors, l'été dernier, je vous présentais quelques livres appartenant à la mouvance Feel Good. Ces livres qui, littéralement, vous font sentir bien dès les premières pages. Et aujourd'hui, c'est une nouvelle auteure que je souhaite vous présenter. Il s'agit de Serena Giuliano. Alors, Serena Giuliano, bien qu'italienne, eh bien, elle vit en France. Et elle écrit en français. Arrivée en France à l'âge de 12 ans et sans parler un mot de français, elle a su apprivoiser notre belle langue pour écrire jusqu'à présent 8 romans au succès fulgurant. Alors, Ciao Bella que je présente aujourd'hui, qui a été écrit en 2019, Mama Maria en 2020, Luna en 2021, Sara Perché Ti Amo en 2022, je sais que vous avez la chanson dans la tête maintenant.
0: Ah oui.
1: Un coup de soleil en 2023, Felicita en 2024 et Gloria en 2025. Et enfin, Volare, là aussi vous l'avez dans la tête je pense, en 2026.
0: Ciao Bella, on peut penser à Bella Ciao.
1: Alors vous remarquerez, c'est que des titres de chansons.
0: C'est ça.
1: Tous ces livres sont écrits avec la régularité d'une horloge non pas italienne mais suisse. Un roman paraît tous les ans pour le plus grand bonheur de ses aficionados. Les thématiques récurrentes de ses ouvrages sont le deuil, la famille, la dépression, l'amour, l'amitié, les relations parents-enfants, la liberté, l'éducation, la résilience et bien sûr, en toile de fond, l'Italie. L'auteur est en effet très attaché à ses racines italiennes. Elle a la double nationalité et l'Italie revient comme un leitmotiv dans ses romans. D'abord auteur d'un blog où elle relatait son expérience de maman et des anecdotes empreintes d'humour, Serena Giuliano ne devient romancière qu'à partir de 2019, donc avec Ciao Bella. La sincérité et l'authenticité de son écriture permet au lecteur de s'identifier au personnage ou de s'y attacher. Sincérité car elle n'hésite pas à se livrer par ses récits, à montrer ses failles et se rendre ainsi proche de ses lecteurs. Authentique parce que les histoires qu'elle raconte n'ont finalement rien d'extraordinaire et parlent d'événements de la vie quotidienne que chacun peut rencontrer dans une vie. À cela, on ajoute la légèreté de l'écriture, une bonne dose d'humour aussi, même si parfois certains sujets abordés sont durs, comme le deuil, la dépression, les traumatismes du passé et la résilience. Dans Ciao Bella, Serena Giuliano met en scène un personnage attachant, Anna, qui vit entourée de peur et d'angoisse alors qu'elle s'apprête à devenir mère pour la seconde fois. Un travail d'introspection commence alors, à l'aide d'une thérapeute, en replongeant dans le passé. Ce livre parle donc de résilience, comment se reconstruire une fois adulte à la suite d'un traumatisme de l'enfance, comment guérir d'une hypocondrie envahissante, étouffante. On suit le personnage principal, Anna, dans sa quête de sérénité, la compréhension de soi, l'envie d'avancer. Naviguant entre angoisse et humour, la protagoniste nous emporte avec elle et on est totalement conquis par ce personnage qui rappelle un peu son auteur par son goût pour l'introspection mais aussi cette dualité entre ses racines italiennes et sa terre d'adoption, la France. Ciao Bella de Serena Giuliano est un roman feel good mais pas seulement. C'est un livre intelligent, sincère et authentique qui saura pour quelques heures vous faire voyager mais aussi réfléchir, tout ce que l'on demande à un livre. Retrouvez Ciao Bella parmi les autres livre de Serena Giuliano dans le tout dernier Volare, paru en 2026 à la médiathèque municipale Jean Roux de Ribérac.
0: Parfait, merci beaucoup Natacha et à bientôt.
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3: 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Et j'accueille Eva, voici l'horoscope de ce lundi.
4: Les béliers peuvent compter sur un bel élan ce début de semaine. Cap sur les projets.
5: Taureau, vous vous félicitez de votre discernement.
6: Les gémeaux, quelle créativité ce lundi!
7: Cancer, vous prenez le temps de vous recentrer sur vos priorités et de protéger votre énergie.
8: Amis lions, une reconnaissance ou un succès concret vous encourage à aller plus loin dans vos initiatives.
9: Vierge, vous finalisez une tâche qui vous pesait depuis longtemps.
10: Les balances, un moment chaleureux vous apporte de la joie, beaucoup de joie.
11: Scorpion, vous faites le tri dans vos idées pour y voir plus clair.
12: Les Sagittaires, que c'est agréable, vous vous sentez choisi et valorisé.
13: Capricorne, un rappel devient inutile, tout est déjà réglé.
14: Verseau, patience, observez avant d'agir, prenez de la hauteur.
15: Et Poisson, une décision pratique et réaliste vous sécurise et vous permet d'aborder la semaine avec plus de confiance.
3: Merci, à demain.
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21: Aujourd'hui, 15 juin, parlons du parcours d'une championne hautement particulière. Une pionnière malgré elle. L'américaine Margaret Abbott, qui a poussé ses premiers cris à Calcutta en Inde, le 15 juin 1878, va en effet faire l'objet d'une bizarrerie jusqu'au jour de sa disparition en 1955. C'est à l'adolescence que Margaret, sa mère et toute la fratrie Abbott se rendent aux États-Unis, à Boston, après la disparition de leur père. C'est là-bas, dans l'Illinois, qu'elle va découvrir le golf et

0: Et à vrai dire, cela ne va pas empêcher à la plus jeune des Abbott à remporter ce tournoi qu'elle pensait tout simplement amical. Elle ne le saura jamais, mais Margaret est la première athlète américaine championne olympique, mais également la première golfeuse médaillée d'or de l'histoire des Jeux. Mais de ça aussi, elle ne se doutera jamais. Ce n'est qu'après des années de travaux et de recherches qu'une professeure d'université américaine, Paula Welch, a pu entériner ce constat. Pour la petite histoire, Mary Abbott, quant à elle, prendra la 7e place du tournoi olympique, elle aussi, sans le savoir. Allez, quant à nous, on se donne rendez-vous demain pour deux nouvelles histoires d'un jour avec Mémoire Sport.
1: Eh bien, nous serons là avec plaisir. Merci beaucoup, Guillaume. Très belle journée à vous, avec quelques rendez-vous pour vous accompagner, puisque vous allez retrouver Fabien tout à l'heure pour parler de l'école avec les résidents de l'EHPAD. Quant à moi, c'est à midi que je vous retrouve pour le journal. Et puis, il y aura les affreux Jojo, évidemment. Voilà pour quelques-uns des rendez-vous sur le 96.1. On termine avec un artiste corrézien. Il s'appelle Baptiste Ventadour. La beauté du geste. Merci de votre fidélité. À tout à l'heure.

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1: Bonjour à toutes et bonjour à tous et bienvenue dans votre rendez-vous hebdomadaire, votre émission Souvenir, Souvenir. Fabien avec vous pour ce lundi 15 juin. Je suis à l'EHPAD de Tocane-Saint-Apre en compagnie de nos chères résidentes, Graciane, Lucienne, Liliane et Ginette. Comment allez-vous ?
2: Bien,
3: bien.
1: Parfait. Et pour vous accompagner, pour nous accompagner, Christelle. Bonjour Christelle.
4: Bonjour.
1: Alors Christelle, tu as quel poste à l'EHPAD ?
4: Alors moi je suis aide-soignante, mais je fais beaucoup d'activités avec les résidents.
1: Super. Oui. Donc tu vas nous en dire plus dans la partie des actualités. Mais avant tout, nous allons commencer avec un petit éphéméride. On va faire les saints du jour et les naissances des célébrités. Alors le lundi 15 juin, eh bien c'est la sainte Germaine. Donc Germaine, elle est née en 1579 à Pibrac, en Haute-Garonne, et elle y mourut en 1601. Elle fut maltraitée de son vivant par son père et sa belle-mère. Ses dévotions accomplirent des miracles, raison pour laquelle elle a été canonisée. C'est également la saint Abraham, la saint Augustin, la saint Guy, ou encore la Saint-Lazare. Donc le 15 juin, il y a aussi des naissances de célébrités. On va commencer au plus loin dans le temps pour revenir au plus près. Et on commence en 1885. Alors 1885, ça date, c'est la naissance de Lécavelé à Amiens, dit Roland d'Orgelès. Il était écrivain français, membre et président de l'Académie Goncourt. En 1916, est-ce que vous connaissez Francis Lopez ? Comme ça, ça vous dit rien ?
5: Non, mais dit non.
1: Ça dit quelque chose, hein ?
5: Oui.
1: Alors, ben, Francis Lopez, d'abord, il est d'origine basque. Il est chanteur d'opérette et compositeur et acteur. Voilà. Et alors, on le connaît à travers la voix de Luis Mariano.
2: Non.
1: On lui doit La Belle de Cadix ou encore Le Chanteur de Mexico. Est-ce que ça vous dit qu'on écoute un petit extrait du Chanteur de Mexico ?
2: Ah oui.
1: Allez, on se fait un petit extrait musical alors.

0: voici de retour après ce petit extrait musical. Ça fait du bien de se rafraîchir un peu la mémoire. Donc Mexico, chanté par Luis Mariano, mais en effet composé par Francis Lopez. Voilà. Alors on continue avec nos naissances de célébrités. En 1926, c'est la naissance d'un industriel français. Il s'agit de François Michelin. Les pneus.
1: Les pneus.
0: En 1927, c'est la naissance de Hugo Pratt à Rimini, pardon, en Italie. Hugo Pratt, c'est le créateur du personnage de bande dessinée Corto Maltese. C'était une bande dessinée. Ben, il est de 1927, donc ça a une lui a une centaine d'années, mais son travail une cinquantaine d'années. En 1928, c'est la naissance de Laurence Dolores Badi Lopez, dite Laurence Badi. Alors, Laurence Badi, c'est une comédienne et actrice française. Et si je vous dis les Jeux interdits, eh bien, elle a joué dans les Jeux interdits en 52. Alors, un peu plus récemment, 1934, c'est un humoriste, artiste de musical, acteur et scénariste français. Il est pied-noir d'ascendance espagnole. Il est né à Alger. Il s'agit de Guy Bedos. On continue avec les naissances et on arrive en 1936. C'est la naissance de Claude-Pierre Espinas. Vous savez qui c'est? Vous le connaissez toutes. Il s'agit de Claude Brasseur. Claude Brasseur, son nom, c'est donc son prénom Claude Pierre et son nom, c'est Espinas. Il est né à Neuilly et bon, on connaît sa filmographie. Un éléphant, ça trompe énormément en 76. Enfin, il a tourné dans plus de 90 films quand même. Hein. Ensuite, 1943. Est-ce que vous savez qui est Jean-Philippe Smet?
2: Oui.
0: C'est qui? C'est notre Johnny.
2: Johnny
0: Hallyday.
1: Ah oui, c'est vrai.
0: Il est né le 15 juin 1943.
2: Et moi, le 12.
0: Le 12, moi, Graciane?
2: Le 12 juin 1943.
0: Ah ben voilà. Vous vous suivez. Et en 1946, pour terminer avec les naissances des célébrités, eh bien, encore une actrice française qui également a joué dans les Jeux interdits en 52. Mais elle était enfant. Et il s'agit de Brigitte Fossé.
1: Ah,
2: oui.
0: Donc, ces Jeux interdits, les valseuses, la boum, la boum 1, la boum 2. Voilà, Brigitte Fossé est née le 15 juin 46.
1: Parlez. Elle est de la même année qu'était mon frère.
0: Ah, ben voilà.
1: 46.
0: Et ben voilà, donc on a un petit clin d'œil pour votre frère en même temps.
1: Mais elle n'est plus là.

0: Depuis là.
1: Il n'y a pas longtemps.
0: Ah.
1: Il y a 3 ans.
0: Eh bien, on pense bien à lui alors. Et 46 jusqu'en 2024. Ah, il est parti jeune.
1: Oui.
0: Hein?
1: Oui.
0: Bon, alors après cette page naissance des célébrités, on va passer à l'actualité des résidents. Alors dites-moi un peu, qu'est-ce que vous avez fait depuis, ça fait un mois qu'on ne s'est pas vu. Christelle, tu peux nous présenter quelques activités?
2: Alors, nous avons eu le repas basque.
0: Ah, super, oui, c'est vrai que chaque mois...
2: Oui, on a repas à thème.
0: Voilà. Et alors, c'était quoi? Vous vous souvenez du menu du repas basque?
2: Ah.
0: Poulet basquaise. Non,
2: non, c'était pas du poulet basquaise. Je sais pas si c'était pas un plat en sauce avec du veau.
0: Avec du veau, d'accord.
2: Il me semblait.
0: D'accord.
2: Après, en entrée, il y a eu quoi, mesdames?
1: Un peu plus.
0: Aïe, aïe, aïe.
2: Melon et du jambon.
0: Oui.
2: Et en dessert, le fameux gâteau.
1: Gâteau basque.
2: Voilà.
0: Ah, et vous vous êtes toutes régalées.
1: Oui.
0: Bon.
2: Voilà.
0: Donc, le repas à thème.
2: Oui. Ensuite, on a eu l'intervention musicale de l'association École de musique actuelle de Bassillac et Eberoche.
0: Ah oui?
2: Oui, où ils ont interprété tout ce qui est chansons françaises et anglo-saxonnes.
0: D'accord. Vous vous en souvenez de leur intervention?
2: Oui, c'était 4 dames. Et le monsieur qui jouait au synthé.
1: C'est.
0: Ouais. Ah, vous vous en souvenez?
2: Après, il y a eu, pour les pâtes, je ne sais pas si... Madame Vuillet, vous en souvenez? Il y a eu l'après-midi, jeu ancien en bois.
3: J'y étais pas.
2: Vous y étiez pas?
0: Ah ben voilà, mais vous vous en souvenez pour le coup.
2: Voilà, ça avait été prêté par un artisan de Mincignac.
0: D'accord.
2: Voilà. Et ensuite, moi j'ai fait une autre sortie café.
0: D'accord.
2: Voilà, où Madame Vuillet et Madame Liliane étaient avec moi.
0: Donc voilà, pareil, ça on en avait parlé sur les dernières émissions. Régulièrement, il y a des petites sorties café avec 5-6 résidents, c'est ça?
2: 4 résidents.
0: 4 résidents.
2: 4 résidents, oui.
0: Donc ça vous fait une après-midi finalement à l'extérieur, quoi.
3: Agréable.
0: Et c'est sympa parce qu'on est à côté.
2: Voilà.
0: Ça fait marcher aussi le café du coin, donc c'est très bien.
2: Et c'est
0: ça
2: très
0: vous
2: bien.
0: Montre la vie de Tocane.
2: Très très bien, oui.
0: Vous y êtes déjà allé, Graciane, au café?
1: Non.
0: Pas encore, Liliane?
1: Non.
0: Lucienne, pardon. Et Ginette, vous y êtes déjà allé?
1: Non.
0: Bon,
2: pas encore, mais normalement.
0: Ça va venir.
2: Oui, ça va venir. Ça va venir.
0: Ça va venir,
2: voilà.
0: Super. Et puis là, on risque d'arriver dans les grosses chaleurs. Donc la sortie au café, ça risque peut-être d'être pour plutôt octobre, mais bon.
2: Non, ou alors on va peut-être planifier ça sur les matins, en fin de matinée.
0: Et oui, oui,
2: voilà.
0: Oui. À la fraîche.
2: À la fraîche, voilà.
0: D'accord.
2: Voilà.
0: Et alors quoi d'autre comme activité?
2: Et après, du coup, samedi, qu'est-ce qu'on a fait samedi, mesdames? Qu'est-ce qu'il y a eu samedi après-midi avec les familles?
0: Ah,
3: loto.
0: Loto?
1: Le loto, ah oui.
0: Vous y avez toutes participé au loto?
1: Oui. Madame Seuvel a gagné 3 lots.
0: Ah,
1: j'en ai gagné un.
0: C'est Lucienne?
3: Voilà.
1: Oui.
0: Qu'est-ce que vous avez gagné?
4: Alors, j'ai gagné un gros paquet de gâteaux.
0: Oui.
4: J'ai en plus un petit sapin.
0: Ah, original.
4: Original. Et il y avait autre chose.
2: Il y avait un panier garni avec des produits de toilette.
4: Voilà, un panier garni avec des produits de toilette.
0: C'est rigolo. Et Ginette, vous avez...
1: Eh bien, Ginette, elle a gagné une eau de parfum.
0: Ouais, eau de parfum, c'est pas n'importe quoi, hein.
1: Elle est bonne.
0: Ah oui?
1: Ça sent bon.
0: Ah ben super.
1: Mais pas trop fort.
0: Parfait. Juste ce qu'il faut.
1: Voilà.
0: Parfait.
2: Et madame Liliane, je crois qu'elle a gagné aussi.
3: De l'eau.
2: De l'eau, c'est-à-dire?
3: Des gâteaux secs, bien sûr. Et des produits de beauté, produits de toilette.
0: Produits de toilette également. D'accord. Ah ben super. Donc ça, c'est les activités passées.
2: Voilà. Et après, du coup, le 11 juin, c'est-à-dire jeudi.
0: Jeudi 11 juin.
2: Voilà.
0: Alors là, ça, en sachant qu'on enregistre à l'avance, donc on va être diffusé le 15. Donc
2: on a les 102 ans d'une résidente.
0: Waouh.
2: Voilà. Avec une après-midi goûtée et un musicien.
0: Oh, super.
2: Et ensuite, on a notre... comment on pourrait dire? La dame qui fait les activités ciel bleu et la gym.
0: D'accord.
2: Qui part pour de nouveaux horizons. Donc, en même temps, on lui fait un petit
0: quelque chose.
2: Voilà.
0: Le jeudi.
2: En même temps super. Que les 102 ans d'une résidence.
0: Super. Ben, voilà. Ça va être une grosse journée de fête, là, alors, hein. Grosse journée de fête. Voilà. Et puis, si c'est la dame qui vous faisait la gym, vous avez intérêt de danser pour elle, hein. De lui montrer que ça a servi à quelque chose. Au moins taper dans les mains, des fois, c'est sympa aussi. Hein.
2: Oui.
0: Et alors, je crois, il y a une activité, une actualité. Bon, on en reparlera pendant l'été, mais il va y avoir quand même les 40 ans de l'EHPAD. Donc, au début, vous deviez la faire là ces jours-ci, puis finalement, ça a été reporté à septembre, je crois.
2: Oui, c'est ça.
0: Alors, quoi ? Pourquoi déjà ça a été reporté ? Parce que le directeur n'est pas là.
2: Voilà, le directeur n'est pas là déjà.
0: Monsieur le directeur nous a abandonnés. Eh ben dis donc.
2: Et puis disons que voilà, c'est une grosse, ça va être une grosse journée, donc je pense qu'il faut voilà de l'organisation avant et
0: bien
2: tout.
0: Bien sûr.
2: Donc, voilà.
0: Oui. Donc ça c'est prévu pour septembre.
2: Pour septembre.
0: D'accord. Ça fait combien de temps que vous êtes ici, Graciane ?
5: Il n'y a pas longtemps.
6: Non, il n'y a pas longtemps.
0: C'est
6: pas
0: récent longtemps.
2: Oui, c'est récent.
0: Ça fait combien de temps que vous êtes à l'EHPAD ?
4: Je fais comme la dame, là.
0: Pareil ?
2: Oui.
0: Liliane ?
3: 4 ans.
0: 4 ans. Et Ginette ?
1: Il y a eu un an le 19 mai.
0: Bon, et ça se passe bien ?
1: Très bien.
4: Oui.
0: Ouais, pas trop difficile ?
6: Non.
0: Parce que ce qu'on remarque souvent, c'est qu'on a l'appréhension d'aller en EHPAD. Et puis, ben voilà, parce qu'on quitte sa maison, c'est quand même lourd. Puis finalement, en EHPAD, mais il y a des activités, on voit d'autres personnes, on peut se créer des amitiés ou pas, mais c'est comme un rebond un petit peu. Hein. Bon, mais c'est bien, si vous y plaisez, c'est l'essentiel. Alors écoutez, ce que je vous propose, eh bien, c'est qu'on fasse avant d'attaquer, je n'ai même pas annoncé la thématique à nos auditeurs. Hein. Aujourd'hui, on se retrouve sur la thématique de l'école. Mais avant d'attaquer notre thématique, eh bien, on va refaire une petite pause musicale. Puisqu'on parle de l'école, je vous ai choisi la chanson Adieu, monsieur le professeur. Allez, on l'écoute et on revient dans un instant sur Liberté.

0: Adieu, monsieur le professeur. Et nous voici de retour dans notre rendez-vous souvenir pour ce lundi 15 juin. Toujours Fabien avec vous, toujours à l'EHPAD Les Trémolades de Tocane Saint-Apre avec Graciane, Lucienne, Liliane et Ginette. Ça va toujours ?
1: Oui, ça va.
0: Et Christelle, toujours aussi présente. Oui. Alors aujourd'hui, en effet, on se retrouve sur la thématique de l'école. Et donc, je vous propose un petit voyage à travers le temps. Pour beaucoup de nos aînés, donc vous, l'école d'autrefois était très différente de celle que connaissent les enfants d'aujourd'hui. Souvent, les classes étaient nombreuses. Dans certains villages, un seul instituteur s'occupait également de plusieurs niveaux à la fois. Les élèves étaient assis à des grands pupitres en bois équipés d'encriers. On écrivait avec une plume trempée dans l'encre et le buvard était indispensable pour éviter les taches. Les garçons portaient parfois une blouse grise ou noire, les filles une blouse ou un tablier. Chaque matin, la journée commençait souvent par une leçon de morale écrite au tableau. Voilà, quelques phrases destinées à apprendre le respect, le travail, la politesse ou encore l'honnêteté. La discipline était généralement beaucoup plus stricte qu'aujourd'hui. Hein. On se levait lorsque le maître ou la maîtresse entrait dans la classe. Les bavardages étaient peu tolérés et les punitions faisaient partie du quotidien. Certains se souviennent encore peut-être des bons points, des images, des récompenses pour les élèves méritants ou même du fameux bonnet d'âne, devenu aujourd'hui un symbole du passé. L'un des grands objectifs de nombreux élèves était d'obtenir le certificat d'études. On appelait ça le certif, je crois. Hein. Créé au 19e siècle, il représentait souvent la fin de la scolarité pour beaucoup d'enfants. Réussir cet examen était une véritable fierté pour les familles et pouvait ouvrir des portes sur certains métiers ou permettre de poursuivre aussi les études, bien sûr. Aujourd'hui, bien, l'école a beaucoup changé. Les classes sont généralement moins nombreuses, les méthodes d'enseignement ont évolué et les élèves utilisent parfois des ordinateurs ou des tablettes. Les enseignants cherchent davantage à faire participer les enfants et à développer leur réflexion, leur créativité. Les punitions d'autrefois ont disparu, remplacées par d'autres formes d'accompagnement. L'école accueille également des enfants aux besoins très différents et cherche à donner sa chance à chacun. Mais malgré toutes ces évolutions, certaines choses n'ont pas changé. Hier comme aujourd'hui, l'école reste un lieu où l'on apprend à lire, à écrire, à compter, à découvrir le monde et à vivre ensemble. Elle est aussi un lieu où se créent des souvenirs qui restent parfois toute une vie. Et finalement, lorsqu'on interroge les anciens élèves, bien beaucoup se souviennent moins des dictées ou des calculs que des camarades de classe ou des bêtises ou des jeux dans la cour de récréation. Enfin voilà, du coup, est-ce que vous avez des souvenirs de l'école, Ginette par exemple?
1: Je me souviens bien des maîtresses, enfin disons. Je me souviens du nom de la dernière que j'ai eue. Elle s'appelait Mademoiselle Gosselin.
0: Mademoiselle Gosselin?
1: Gosselin, oui.
0: Et c'était où?
1: À Rouen.
0: À Rouen?
1: Eh oui.
0: Donc vous êtes née à Rouen?
1: Eh bien, moi, je suis native de Rouen, alors j'allais à l'école à Saint-Vivien, à Rouen.
0: D'accord. Et vous êtes allée à l'école jusqu'à quel âge?
1: Eh bien, disons jusqu'à 13 ans, parce qu'après, je suis allée en cours commerciaux à Tourelle.
0: D'accord.
1: À Rouen.
0: D'accord. Et vous êtes arrivée dans la région, ça fait combien de temps?
1: J'avais 20 ans à peu près, 21. Ouais.
0: Ah oui, donc maintenant vous êtes une fille du coin. Hein?
1: Oui.
0: Et Liliane, vous avez des souvenirs d'école?
2: Comme tout le monde, mais pas spécialement.
0: Vous étiez où à l'école?
2: L'école Saint-Martin à Périgueux.
0: À Périgueux? Voilà. Vous habitiez à Périgueux même?
2: J'ai toujours habité Périgueux.
0: D'accord. Et vous êtes allé à l'école jusqu'à quel âge?
2: J'ai fait un parcours un peu bizarre, parce que j'ai été à l'école ménagère.
0: Qu'est-ce que c'est l'école ménagère?
2: J'ai pas de certificat d'études, je l'ai pas passé, mais j'ai deux CAP.
0: Voilà, parce que l'école ménagère, c'est quoi? On vous apprenait à coudre, peut-être?
2: On faisait de la couture, on s'occupait des enfants, on s'occupait de la vie familiale, quoi.
0: Voilà. Et ça, vous y êtes entré à quel âge?
2: J'étais à l'école jusqu'à 17. J'ai eu mes deux CAP à 17 ans.
0: Donc, sortie de la primaire, peut-être vers l'âge de...
2: Oui, à 14 ans.
0: C'est ça.
2: 3-17, oui, c'est ça.
0: Ah, voilà, d'accord. Donc, l'école ménagère.
2: Oui.
0: D'accord. Et Lucienne, est-ce que vous avez des souvenirs d'école?
3: Je suis allée à l'école jusqu'à 14 ans.
0: Vous étiez où à l'école?
3: À Toucane.
0: Ah, vous habitiez où?
3: Le village s'appelait Puy-Penché.
0: Puy-Penché?
3: Ouais.
0: D'accord, vers Doucha.
3: Oui, de ce côté-là, c'est quoi.
0: Et comment vous y alliez à l'école?
3: On y allait à pied.
0: Il y avait combien de bornes?
3: Eh bien, 6 kilomètres.
0: Hein. Ah. Donc il y en avait pour facilement une heure à aller à l'école?
3: Oh, oui, il fallait partir de bonne heure le matin.
0: Et avec des sabots?
3: Bien sûr, oui, au début des sabots, oui.
0: Vous voyez, il y en a des choses à raconter, hein?
3: Oh oui.
0: Il y en a des choses à raconter.
3: On n'était pas gâté à l'époque.
0: Et le soir, rebelote, il fallait rentrer.
3: Et voilà, il fallait rentrer.
0: Et Graciane, vous étiez où à l'école?
4: J'ai commencé à Bordeaux.
0: À Bordeaux, tiens donc. Vous habitiez à Bordeaux même?
4: Codéran.
0: À Codéran.
4: Codéran.
0: Et vous êtes allé jusqu'à quel âge à l'école?
4: Je vais avoir du mal à le dire.
0: Jusqu'au certificat d'études?
4: Jusqu'au bac.
0: Ah, au bac?
4: Au bac,
0: ah,
4: quand ouais. Même.
0: Et après, vous avez travaillé dans quoi?
4: J'ai travaillé en compta.
0: En compta?
4: En comptabilité.
0: D'accord, d'accord. Et Christelle, toi, t'es allée où à l'école?
5: Alors, moi, j'ai fait l'école primaire à Celles.
0: D'accord.
5: Parce que je suis native de Celles. Le collège de Toucane. La maison familiale de Vanxin.
0: D'accord.
5: Où j'ai fait un BEPA service à la personne.
0: Oui.
5: Et après, j'ai fait un BTA service en milieu rural à l'IREO à Périgueux.
0: D'accord. Mais voilà. Ça reste dans la région quand même.
5: C'est ça.
0: Et alors, je suis curieux parce que du coup, vous venez toutes un peu d'horizons quand même différents finalement. Hein? On a Rouen, Périgueux, Toucane, Bordeaux. Et alors, qui est-ce qui rentrait à la maison le midi pour déjeuner? Alors, comment ça se passait les déjeuners à l'école, Ginette?
1: Je crois qu'on rentrait à la maison pour déjeuner. Je ne me souviens plus bien.
0: Parce que nous, il y a une petite tradition dans le coin quand même. Comment ça se passait, Lucienne?
3: On emportait notre pain pour midi à l'école.
0: Et il y avait un poêle dans la, classe.
3: Oui, il y avait un poêle.
0: Et comment ça se passait en hiver? Elle vous faisait la soupe, elle vous faisait réchauffer le potage sur le poêle, non?
3: Voilà, on avait une gamelle, si vous aimez mieux, et on le faisait chauffer sur le poêle.
0: Et oui, vous n'avez pas connu ça, Ginette?
1: Non. Non.
0: Donc ça, c'est dans le coin, je sais, parce que je connais bien les écoles du coin d'antan. Hein. Et la maîtresse, vous rameniez le potage ou quelque chose.
3: On chauffait sur le poêle.
0: Avec la gamelle et on chauffait sur le poêle.
3: Voilà.
0: Et vous mangiez dans la classe.
3: Et dans la classe, oui.
0: Voilà.
3: Lorsqu'il faisait froid. Mais lorsqu'il faisait pas froid, on mangeait dehors sur le préau.
0: Ah, donc plus sympa, voilà.
3: Voilà.
0: D'accord. Et Liliane, comment ça se passait les midis?
2: Je suis rentrée chez moi.
0: D'accord. Et Graciane?
4: Je mangeais sur place.
0: Vous mangez sur place?
4: On avait une cantine.
0: Ah, voilà, il y avait une cantine.
4: Oui.
0: Ah oui, donc c'était... Ben, en même temps, c'était Bordeaux, donc...
4: Oui.
0: C'était un peu en avance. Et au niveau de cette histoire-là d'éducation civique, vous vous en souvenez un peu de ça? Du l'instituteur ou l'institutrice qui vous faisait... Il y avait des notions d'éducation civique un peu tous les jours, non?
1: Mais pas.
0: Vous l'aviez pas, ça, Ginette?
3: Tous les matins, on avait la morale.
0: La morale.
1: Ah oui, ça, c'est vrai.
4: Oui, la morale.
0: Voilà.
3: Tous les matins.
0: Ça, c'était l'accueil. Voilà. Genre, bienvenue. On démarre la journée sur des bonnes bases. Me cassez pas la tête. Et est-ce que vous avez connu les bonnets d'âne?
1: Non.
0: Non?
4: Je crois pas.
5: Non.
0: Des bonnets d'âne?
1: De nom, oui.
5: Oui.
0: Mais, les mais vous ne l'avez pas vu D'accord. Et d'accord. Et alors, qu'est-ce que vous auriez comme souvenir autre ou anecdote de l'école? Sur la discipline, peut-être, ou sur des matières?
4: La discipline, elle était...
0: Mais dites-le au micro, Graciane.
4: La
0: discipline.
4: Oui. La discipline, elle était un peu raide. Mais bon, il fallait.
0: Voilà.
4: Voilà.
0: Oui. C'était strict.
4: Et on ne pouvait pas se plaindre à nos parents. Hein.
0: Sinon, ils en rajoutaient une couche.
3: Parce que si... de se plaindre.
4: Ouais.
1: C'est vrai, c'est si on y nous avait beaucoup plus de discipline.
4: Si on nous avait grondé, on rentrait sans rien dire.
0: Voilà.
4: Tout allait bien.
0: Ah oui, hein. Et au niveau des résultats ou des matières, vous avez des souvenirs de ça? De bonnes notes ou de mauvaises notes ou d'une matière préférée, quelque chose?
2: Plutôt des institutrices.
4: Oui.
2: Il y en avait qui étaient plus sympathiques les unes que les autres.
0: Oui.
2: Et plus attachantes.
0: Donc il y en a qui vous ont peut-être plus marqué.
2: Il y en a qui m'ont marqué, oui. Beaucoup marqué, même.
0: Et par exemple, pourquoi?
2: Je me suis faite mal à l'école, c'est l'institutrice qui m'a amenée à recoudre la tête.
0: Ah oui, c'était pas un petit mal.
2: Oui, ça se ferait pas maintenant, elle avait 7 ans.
0: Ah oui.
2: Non, il y avait des choses, oui. Que...
0: Elle remplaçait un peu la maman, quoi.
2: Oui.
0: Sur le moment.
2: Certaines. Certaines, mais pas toutes.
0: Oui. Et pareil, Ginette, vous disiez, c'est la dernière institutrice dont vous vous souvenez bien.
1: Oui, je sais pas pourquoi, me souviens d'elle plus que de la directrice, mais j'ai oublié son nom à la directrice. Je l'ai su longtemps, mais maintenant je m'en rappelle plus.
3: Son nom. Madame Bouisson, moi, ça.
0: Ah!
3: Ça, je l'ai gardé parce que c'était une femme qu'on respectait vraiment. Hein.
0: Elle imposait quelque chose.
3: Oui, et puis finalement, son nom nous a resté dans le...
0: Et quand vous alliez à l'école, justement, Lucienne, vous n'y allez pas toute seule?
3: Mais non, on se trouvait en chemin, des copines.
0: Et vous aviez des frères et des sœurs?
3: Oui, j'avais deux frères et une sœur. On était quatre, alors.
0: Donc déjà, vous partiez ensemble?
3: Ben oui, mais le plus jeune, peut-être pas de suite, le plus jeune.
0: Ah, voilà. Et au fur et à mesure du chemin, d'autres enfants...
3: Oui, voilà, on se retrouvait ensemble.
0: Et alors, ce chemin de l'école, ça devait être quand même une histoire.
3: Ah oui.
0: Je pense qu'il y a eu des bêtises de fait.
3: On passait à travers les champs qu'on ne devait pas. Mais pour être plus tôt, pour arriver
0: plus vite.
3: Voilà.
0: Mais alors, été comme hiver, qu'il pleuve ou qu'il neige?
3: Ah, été comme hiver.
0: Ça devait être assez difficile en hiver,
3: ben oui,
0: avec
3: hiver.
0: Des sabots à travers champs.
3: Ben oui, c'est le cas.
0: Et vous vous en souvenez, ça, de chemin pour aller à l'école rude?
3: Ouais. Ouais, je garde un souvenir.
0: Mais un bon souvenir apparemment, parce que ça vous donne le sourire quand même. Hein.
3: Oh, bien sûr que ça. On repasse ça, on ressasse ça. Et on n'oublie pas.
0: Eh oui.
3: On ne peut pas oublier tout ce qu'on a fait en étant jeune.
0: Et après, vous avez fait quoi après le certificat d'études?
3: Eh bien, je suis restée chez moi.
0: Vous êtes occupée de la maison?
3: Voilà.
0: D'accord.
3: Je n'allais pas à l'école. Là.
0: D'accord. Et Ginette, vous avez travaillé dans quoi?
1: Ben, disons, j'ai travaillé chez un expert comptable.
0: Chez un expert comptable?
1: Ah, mais pas ici. À Rouen.
0: À Rouen? Oui.
1: Jusqu'à 20 ans. Puis mon mari, que j'ai connu là-bas parce qu'il faisait un stage à Rouen, eh bien, je suis venue en Dordogne.
0: Ah, parce que lui était de la région?
1: De la région.
0: D'accord.
1: De Dordogne.
0: D'accord.
1: Alors à l'époque, il y avait toute sa famille qui était en Dordogne. Et j'ai suivi, parce que je trouvais la Dordogne jolie.
0: Ben, c'est la plus belle des régions. Hein.
1: Voilà.
4: Oui.
0: D'accord. Et après, vous avez travaillé ou pas?
1: Ben, j'ai retravaillé chez un comptable agréé à Périgueux.
0: D'accord.
1: Puis après, à la banque.
0: Et à la banque ? À Tocane, à Périgueux ?
1: Non, à Périgueux, mais au service des titres, pas à l'agence.
0: D'accord. D'accord. Et Liliane, vous avez évolué dans quoi alors ? Parce que vous avez fait l'école pour bien savoir tenir la maison, donc j'imagine que vous avez dû tenir la maison.
2: Je ne suis pas du tout restée à la maison.
0: Ah bon ? Ah mais ça valait le coup.
2: Ça valait le coup, oui.
0: De faire les dossiers après.
2: J'ai travaillé dans l'école maternelle, j'étais à STEM.
0: Ah.
2: Dans 39 ans dans la même école.
0: 39 ans. Oui, mais comme quoi, c'est bien les CAP qui vous ont aussi permis...
2: Un peu, oui.
0: Hein,
2: oui.
0: De vous familiariser à ça.
2: Avec, pour les enfants, oui.
0: Dans quelle école ?
2: Mais c'était à l'école maternelle du Gord-de-l'Arche à Périgueux.
0: À Périgueux. Hein? Mais donc, vous avez dû marquer beaucoup d'enfants.
2: Je suppose.
0: Et,
2: et
0: a
2: eux m'ont beaucoup marqué.
0: Ah oui, aussi. Parce que moi, je sais, il y avait les dames toujours à l'école. Mmh. Et ben moi, elle me marquait beaucoup. Puis après, on se dit, oui, mais elles en avaient tellement qu'elle a dû m'oublier. Il y en a qui vous ont marqué quand même.
2: Ah oui, oui, oui, nettement.
0: Ah oui ?
2: Nettement.
0: Ça, c'était ils étaient en maternelle, c'est ça ?
2: Oui, maternelle, oui.
0: Donc, ATSEM.
2: ATSEM.
0: Vous étiez en support à l'institutrice.
2: De l'institutrice.
0: Voilà. Oui, donc c'était un lien.
2: Mais je faisais tout ce qui avait un rapport avec les liens maternels, quoi.
0: Oui, oui, oui.
2: Ce que
0: oui.
2: Les enfants demandaient, qu'ils ne pouvaient pas voir parce que leur maman n'était pas là.
0: Voilà. Voilà. L'institutrice, elle, c'était pour éduquer avec des méthodes et puis vous étiez un peu.
2: Quand même, elle m'aidait aussi et moi je l'aidais aussi.
0: Oui.
2: Parce que là, c'était vraiment. On était en contact toutes les deux.
0: Non, mais ça devait être passionnant.
2: Oui, très. Et j'ai beaucoup aimé.
0: Oui.
2: D'ailleurs, ça se voit quand j'en parle, j'ai beaucoup aimé.
0: Ouais, ouais, ouais. Et Graciane, après, vous aviez travaillé dans quoi après l'école de compta ?
4: Ben, je suis restée en compta et je suis sortie. Après.
0: Et vous avez travaillé ou vous êtes occupée de la maison ou...
4: je suis restée un temps à la maison parce que ma maman avait mis au monde son dernier petit garçon.
0: D'accord.
4: Et donc, je m'arrangeais à faire les horaires et voilà.
0: Et à quel moment vous êtes arrivée dans la région de Tocane ? C'était pendant
4: la... Il y a 5 ans ?
3: Plus.
4: Pas plus.
0: Ah, vous êtes arrivée directement de...
4: Ah, directement à Tocane. Je ne voulais plus rester en région parisienne.
0: D'accord. D'accord, d'accord. Et Lucienne, alors vous avez fait quoi de...
3: Moi, je suis allée à l'école jusqu'à 14 ans. Et j'ai eu mon certificat. Et après mon certificat, je suis restée chez moi à travailler les champs.
0: Les champs ?
3: Voilà.
0: Vos parents avaient une ferme ?
3: Ils avaient une ferme, alors...
0: Vous avez pris la relève, finalement.
3: Voilà.
0: Et puis vous êtes mariée à quel âge ?
3: J'avais 21 ans ou 22 ans.
0: Ah, d'accord. Et vous êtes restée à la ferme de famille ou vous êtes partie chez votre mari ?
3: Je suis partie chez mon mari.
0: Et là, vous aviez une ferme aussi ?
3: Oui, il avait une ferme aussi.
0: Vous faisiez quoi à la ferme ?
3: Alors là, c'était dans les champs, vous voyez. On faisait peu de tout.
0: Les céréales, les foins ?
3: Voilà, les foins, les céréales... Ce qu'il y avait à faire dans
0: une ferme. Donc, vous deviez avoir des animaux aussi.
3: Et on avait, oui, les animaux.
0: Vous aviez quoi ?
3: Et oui, il y avait des vaches.
0: Ah !
3: Oui, des vaches. Alors.
0: Combien ?
3: On n'en avait pas beaucoup, parce qu'il y en avait qui en avaient plus. On en avait 11 ou 12. Il y en avait qui en avaient bien plus. Hein.
0: Oui, mais une dizaine, c'est de norme un peu dans la région.
3: Oui, peut-être.
0: Et vous vendiez le lait ?
3: Ben, oui. Enfin, quand il y en avait.
0: Bien sûr, oui.
3: On venait le chercher à la maison.
0: Et vous aviez quoi d'autre comme animaux ?
3: Il y avait des moutons.
0: Des moutons ?
3: J'en avais pas tellement de moutons, mais enfin, des moutons. À la saison, il y avait des oies, il y avait...
0: Vous faisiez les canards ?
3: Les canards, on faisait un peu de tout.
0: D'accord. Vous les avez gavés ou pas ?
3: Voilà, on les a gavés, on les a vendus.
0: Ah ouais, c'est du travail, hein ?
3: C'est
0: du travail. Parce que ça, Graciane, Liliane et Ginette, vous ne devez pas trop connaître, si ? Le travail des animaux, de la ferme.
4: Si.
2: Je connais parce que j'y allais voir.
4: Parce que
2: j'allais passer mes vacances dans la campagne. Mais quand même, Adoucha, joli monsieur.
0: Ah, tiens donc. Voilà. Tiens donc, Adoucha, vous aviez Adoucha. De la famille ici?
2: J'avais autrefois.
0: Ils avaient des fermes, j'imagine?
2: Ils avaient une ferme, oui.
0: D'accord.
2: Je suis allée d'ailleurs à l'école, à Doucha, pas dans la guerre. Parce que comme on habitait le quartier de la gare, on avait fait évacuer les enfants du quartier de la gare. Donc j'ai été chez des amis à Doucha, là.
0: D'accord.
2: Voilà, donc je connaissais la campagne qu'il y avait.
0: Et puis après, c'est resté pour les vacances. Mais du coup, ça devait être magique de venir... De Périgueux, d'arriver ici avec les animaux, c'est une autre ambiance, quoi. Mmh. Ça doit être des très beaux souvenirs.
2: Oui.
0: Et Ginette, dans le Nord, là, vous avez connu les animaux un peu de maison ou pas?
1: En Normandie, moi, non.
0: Pas vraiment. Et ici, vous en aviez des animaux?
1: Non.
0: Non plus?
1: Non.
0: D'accord. D'accord, d'accord, d'accord. Et alors, quoi d'autre comme souvenir d'école? Qu'est-ce qui vous reviendrait?
1: C'est loin.
0: Les ardoises, les encriers.
4: C'est loin.
1: Ah oui, les encriers, c'est vrai.
0: Les encriers?
1: Ah oui.
4: Qu'on retournait.
1: Ah oui, les petits encriers, là, comme ça. Oui, l'autre jour, j'y pensais, je ne sais plus.
3: Dans le bureau, il y avait un encrier.
0: Un petit pot intégré dans le bureau.
1: C'est vrai, les encriers, c'était typique.
0: Et puis, il devait être bien plus difficile sur la qualité de l'écriture qu'on ne l'est aujourd'hui.
4: Ah oui.
0: Parce que d'écrire à la plume, c'est autre chose. Hein.
1: Donc, en fait, vous écrivez
4: entre les deux lignes.
0: Ah, voilà. Alors, il faut écrire quelques lettres et puis retremper.
3: Voilà.
0: Tout le temps. À chaque lettre, vous retrempiez? Non.
3: Je ne m'appelle pas, oui, je me demande.
2: Non, je ne pense pas.
0: On écrit quelques lettres, on retrempe.
1: On ne m'en rappelle plus.
4: On retrempe, si.
0: D'accord. Et vous aviez des récréations aussi?
3: Ah oui.
0: Alors,
3: oui, on s'amusait à la récréation.
0: Quand même.
3: Entre filles.
0: Ah, c'était école des filles et des garçons?
3: Ah ouais. Moi, j'étais allée. Oui, il y avait à Tocane, il y avait l'école des filles et des garçons. Là, les garçons, c'était du côté de la mairie. Et nous, à Tocane, c'était à côté de l'ancienne gendarmerie.
0: Ah oui, carrément.
3: Voilà, oui, vous voyez.
0: Au cas où vous vous croisiez. Et Graciane, c'était pareil
4: Non, parce que j'étais pensionnaire.
0: Et donc, c'était mixte l'école ou pas, la classe?
4: C'était pas mixte.
0: C'était pas mixte.
4: C'était des filles. Ouais.
0: Voilà, pareil pour Liliane.
2: En ville, oui, aussi, c'était filles. Il y avait école de filles et école de garçons.
0: Et
2: oui.
0: Voilà.
4: Oui.
0: Et Ginette, pareil, j'imagine.
1: Oui.
0: C'était pas mixte, c'était séparé.
1: Non, c'était séparé. Mmh.
0: D'accord, d'accord. Bon, mais ça en fait des souvenirs.
4: Ah oui.
0: Et il y a une chose qu'on n'a pas évoquée aussi. C'est la semaine de classe. Aujourd'hui, les enfants vont à l'école le lundi, mardi, mercredi matin.
3: Et jeudi, ils n'ont pas
0: jeudi,
3: classe.
0: Jeudi, vendredi. Et ils sont de repos le samedi et le dimanche. C'est vous qui n'aviez pas classe le jeudi.
1: Ah, voilà. On n'avait pas classe le jeudi.
0: Alors, c'était quoi une semaine à l'école? C'était lundi.
1: Lundi, mardi, mercredi, vendredi et samedi.
3: Et dimanche,
1: voilà,
3: bien sûr.
1: Dimanche, c'était repos.
0: C'était repos. Mais le samedi, c'était toute la journée ou que le matin?
1: Je ne me souviens plus.
2: Au départ, ça devait être toute la journée.
4: Normalement, je crois que le matin.
0: Et après, ça a été réduit.
1: Je ne me souviens plus.
4: Je me rappelle que...
0: C'est ça. Ça devait être toute la journée et après, ils ont réduit au matin. Et vous vous souvenez quand est-ce que ça a changé les jours? Non,
2: pas du tout.
0: Vous, en tout cas, vous l'avez toujours connu comme ça, la semaine de classe, hein?
3: Oui.
0: Donc il faudra que je fasse la recherche. Savoir quand est-ce que... Donc tu vois Christelle, tu apprends des choses ou pas?
5: Oui, j'apprends des choses, oui, tout à fait, oui.
0: Hein, c'est une sacrée différence. Il y avait les ardoises, on répondait sur l'ardoise.
5: Alors j'ai connu ça aussi, l'ardoise.
0: Alors, si on l'avait, oui.
5: L'ardoise, oui. L'ardoise, oui. Les images, les bons points.
1: Les bons points,
0: Il y avait les bons points à Tocane?
2: Mais il devait y en avoir partout, des bons points.
0: Je ne suis pas sûre. Vous aviez des bons points quand vous étiez à l'école?
3: Je pense qu'un temps, des bons points. Je ne sais pas si on peut l'appeler des bons points. quand on travaillait bien, on avait une bonne note.
0: Une note, voilà. Voilà. Une mais note. Parce que nous, on l'a connu enfant, points. Et dans les écoles de ville, ils donnaient des bons points. Des donc, bons il y avait points. Un point petit, avec un. Ah, hein, c'était un petit ticket.
2: Et au bout de 10 bons points, on avait une image.
0: Et au bout de 10 bons points, la maîtresse offrait une image, comme une petite photographie. Voilà. Et ben vous voyez, Lucienne, elle n'a pas forcément eu en campagne, c'était pas forcément pareil.
4: Et oui.
0: C'était, mais je pense que ça se compensait. Peut-être que c'était un peu plus dur au moment de la leçon, mais plus chaleureux au moment des pauses. Tandis qu'en ville, ça devait être un peu différent. Parce que c'est vrai qu'à la campagne, quand il fallait faire une heure à pied en sabot, hein, les enfants étaient bien courageux.
3: Oui. À midi, des fois, on avait une cantine.
0: Oui.
3: À midi, quand on en a mangé, une dame qui faisait, qui trempait la soupe. C'est vrai qu'on amenait notre gamelle, elle nous trempait le bouillon dedans.
0: D'accord.
3: On n'était pas gâtés, hein, à l'époque.
0: Parce à la dure.
3: La soupe, on ne l'aimait pas. Et on l'a jetée aux poules de cette dame. Elle était bien contente.
0: Ah, mais ça, c'est des vraies anecdotes.
1: Ah oui.
0: Bon, mais écoutez, on arrive déjà à la fin de notre rendez-vous. Donc, vous voyez, ça passe vite, hein?
3: Oui.
0: Donc, je vous remercie de votre participation. Et on va se quitter en chanson. J'ai choisi la chanson « Les jolies colonies de vacances ».
3: Ah, ouais.
0: Qui est-ce qui chante ça?
3: C'est
1: Pierre Perret.
0: Pierre Perret, exactement. Pierre Perret. Donc je vous remercie de votre accueil et je vous dis à très vite.
3: Au revoir.
4: Au revoir.

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mardi 19 juin à Neuvic-sur-Lille au Boulodrome, c'est la fête de l'été. Fête foraine et concert avec Alexina Lebon, chanteuse et DJ set à partir de 22h30. L'entrée est gratuite, restauration et buvette sur place. Samedi 20 juin à Bassillac et Auberoche, fête de la musique organisée par le FCBM. De 15h à 18h, chorale de Bassillac à la salle Buffière. De 18h à 20h, plusieurs concerts vous sont proposés avec l'entrée gratuite avec Estelle et Christophe, c'est de la variété française et internationale. De 20h à 22h, la soirée se poursuivra avec la banda La Bodega de Bergerac. De 22h à 2h, tournée d'été du podium Ambiance Disco. Buvette et restauration sur place, repas du samedi soir sur réservation au 06 87 01 57 53. C'est 22€ avec melon, sanglier à la broche, pomme de terre, salade fromage, crêpes et boules de glace. Samedi 20 juin, feu de la Saint-Jean à Saint-Vincent de Jalmoutier. Repas, moules frites, fromage, dessert pour 13€. C'est à partir de 20h et c'est organisé par le comité des fêtes. Vous aurez le choix entre des moules marinières, des moules au roquefort ou des moules au chorizo. C'est sur réservation au 06 79 22 65 39. Samedi 20 juin au château de Fayolle, pièce de théâtre des pétales et des larmes à 20h30. L'entrée est à 6€ avec une boisson offerte. Samedi 20 juin, deuxième jour de la fête de l'été au Boulodrome de Neuvic. Deux concerts vous sont proposés avec Moonsol et Big Head and the Red Balls. Il y aura des manèges sur place, l'entrée est gratuite avec restauration et buvette sur place. Dimanche 21 juin, dernier jour de la fête de l'été au Boulodrome de Neuvic, organisé par l'APE des Gouillassous. Fête foraine et vide grenier, 2€ le mètre, inscription au 06 16 78 42 00. Il y aura également des manèges sur place, l'entrée est gratuite avec restauration, buvette sur place. Dimanche 21 juin, au château de Fayolle, des pétales et des larmes. C'est une pièce de théâtre qui vous est proposée à 18h30. L'entrée est à 6€ avec une boisson offerte. Samedi 27 juin à Saint-Sulpice de Romagnac au Donzac, marché gourmand organisé par l'APE des hauts de drone au profit des écoles à partir de 18h30. L'entrée est gratuite, sur place il y aura les food trucks, des producteurs locaux, des buvettes et des structures gonflables. Vous pourrez également profiter d'un concert de douche à blues et la finale du top 14 sera diffusée. Voilà, c'était vos idées de sortie. Vous pouvez retrouver le détail de toutes ces informations sur le site internet de Liberté FM ou sur notre page Facebook. Si vous aussi vous êtes organisateur d'une manifestation et que vous souhaitez communiquer sur Liberté FM, n'hésitez pas à nous envoyer un mail à contact@libertefm.fr. Quant à moi, je vous dis à très vite.

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2: Bonjour à tous, c'est Cyril. On se retrouve pour vos idées de sorties. Vendredi 19 juin à 20h30 à Saint-Germain-du-Salambre derrière la Syrie, une pièce de théâtre vous est proposée par les Compagnons de l'Imaginaire. Des pétales et des larmes, l'entrée est gratuite. Vendredi 19 juin à Neuvic-sur-Lille au Boulodrome, c'est la fête de l'été. Fête foraine et concert avec Alexina Lebon, chanteuse et DJ set à partir de 22h30. L'entrée est gratuite, restauration et buvette sur place. Samedi 20 juin à Bassillac et Auberoche, fête de la musique organisée par le FCBM. De 15h à 18h, chorale de Bassillac à la salle Buffière. De 18h à 20h, plusieurs concerts vous sont proposés avec l'entrée gratuite avec Estelle et Christophe, c'est de la variété française et internationale. De 20h à 22h, la soirée se poursuivra avec la banda La Bodega de Bergerac. De 22h à 2h, tournée d'été du podium Ambiance Disco. Buvette et restauration sur place, repas du samedi soir sur réservation au 06 87 01 57 53. C'est 22€ avec melon, sanglier à la broche, pomme de terre, salade fromage, crêpes et boules de glace. Samedi 20 juin, feu de la Saint-Jean à Saint-Vincent de Jalmoutier. Repas moules frites, fromage, dessert pour 13€. C'est à partir de 20h et c'est organisé par le comité des fêtes. Vous aurez le choix entre des moules marinières, des moules au roquefort ou des moules au chorizo. C'est sur réservation au 06 79 22 65 39. Samedi 20 juin au château de Fayolle, pièce de théâtre des pétales et des larmes à 20h30. L'entrée est à 6€ avec une boisson offerte. Samedi 20 juin, deuxième jour de la fête de l'été au Boulodrome de Neuvic. Deux concerts vous sont proposés avec Moodsol et Big Head and the Red Balls. Il y aura des manèges sur place, l'entrée est gratuite avec restauration et buvette sur place. Dimanche 21 juin, dernier jour de la fête de l'été au Boulodrome de Neuvic, organisé par l'APE des Gouillassous. Fête foraine et vide grenier, 2€ le mètre, inscription au 06 16 78 42 00. Il y aura également des manèges sur place, l'entrée est gratuite avec restauration, buvette sur place. Dimanche 21 juin, au château de Fayolle, des pétales et des larmes. C'est une pièce de théâtre qui vous est proposée à 18h30. L'entrée est à 6€ avec une boisson offerte. Samedi 27 juin à Saint-Sulpice de Romagnac au Donzac, marché gourmand organisé par l'APE des Hauts de Drône au profit des écoles à partir de 18h30. L'entrée est gratuite, sur place il y aura les food trucks, des producteurs locaux, des buvettes et des structures gonflables. Vous pourrez également profiter d'un concert de douche à blues et la finale du top 14 sera diffusée. Voilà, c'était vos idées de sortie. Vous pouvez retrouver le détail de toutes ces informations sur le site internet de Liberté FM ou sur notre page Facebook. Si vous aussi vous êtes organisateur d'une manifestation et que vous souhaitez communiquer sur Liberté FM, n'hésitez pas à nous envoyer un mail à contact@libertefm.fr. Quant à moi, je vous dis à très vite.
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0: Bonjour, au programme de votre soirée télé de ce lundi 15 juin sur TF1 Camping, film avec Gérard Lanvin et Franck Dubosc. Au camping des Flots Bleus, c'est enfin le moment des vacances. C'est dans ce camping que Michel, chirurgien esthétique à Paris, se retrouve bien malgré lui coincé. Sur France 3, L'aile ou la cuisse, film avec Louis de Funès et Coluche. Charles Duchemin est un critique gastronomique redouté. En une phrase, il est capable de briser une réputation. Fatigué, il aimerait que son fils Gérard le seconde. Sur Arte, Miss Daisy et son chauffeur, film avec Morgan Freeman. Sur France 2, Meurtre au paradis, série. Sur France 5, Le monde de Jamy, magazine présenté par Jamy Gourmaud. Sur le thème des feux extrêmes en France, sommes-nous prêts? Près d'un an après, retour sur l'incendie géant qui a ravagé le département de l'Aude, surnommé l'ogre des corbières. Sur M6, du foot, Belgique-Égypte, match de la Coupe du Monde. Et puis sur TFX, Appel d'urgence, magazine présenté par Hélène Manarino. Très belle soirée à tous.
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0: 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Il est 11h.
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2: Soyez les bienvenus, voici les titres. Avec tout d'abord un incendie qui a embrasé une habitation de 80 mètres carrés la nuit dernière à Saint-Martial d'Artancé. Notre invité au téléphone dans quelques instants, Grégoire Canlorbe, interview avec le principe de Lucifer. C'est le titre qu'il publie aux éditions Le Jardin des Livres. Enfin, la météo, la canicule se profile. Bonjour, les sapeurs-pompiers de Montpont, Mussidan, Bergerac et Saint-Méard-de-Gurson sont intervenus la nuit dernière, vers 4h du matin, sur la commune de Saint-Martial d'Artancé. Un incendie s'était déclaré dans un ensemble regroupant une habitation de 80 mètres carrés ainsi qu'une ferme agricole de 200 mètres carrés. La partie principale de l'habitation est entièrement embrasée. La mise en œuvre de 3 lances incendies, dont une sur échelle mécanique, a été nécessaire pour maîtriser l'incendie. Le propriétaire des lieux a pu être évacué à l'arrivée des secours.

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1: Je reçois et notre invité est au téléphone, Grégoire Canlorbe. Bonjour.
2: Bonjour.
1: Merci de nous consacrer quelques instants au sujet d'un ouvrage qui paraît au Jardin des Livres. C'est une interview avec le principe de Lucifer. Je précise que vous êtes philosophe, Grégoire Canlorbe. Pour quelles raisons vous êtes-vous intéressé à ce principe de Lucifer, d'autant que vous avez rencontré l'auteur américain Howard Bloom?
2: Bien, je sortais de l'adolescence et j'étais tombé plus ou moins par hasard sur l'un de ses ouvrages et sa démarche très concrète, c'est-à-dire d'aborder des problèmes sociologiques, économiques ou philosophiques sous un angle très concret, en évitant de rester dans un esprit excessivement abstrait qu'on trouve hélas beaucoup en France, m'a plu et je l'ai contacté et une sorte d'amitié, on peut dire, s'est développée.
1: Est-ce que ça a été facile pour vous de rentrer en contact avec cet auteur américain, Howard Bloom, et de régulièrement, pendant 5 ans, l'interroger au sujet de ce principe de Lucifer?
2: Cela n'a pas vraiment été difficile, non. Ça a été plus facile que ce à quoi je m'attendais, parce qu'on s'est vite rendu compte que nous avions certaines affinités dans la personnalité ou dans la manière d'aborder les sujets intellectuels. Donc nous avions des atomes crochus, ce qui est le cas de le dire vu le thème du livre.
1: Mais oui, le principe de Lucifer, c'était donc quelque chose qui, depuis l'adolescence, vous passionnait, ce personnage, hormis l'auteur, bien sûr, Howard Bloom, mais surtout de Lucifer.
2: Lucifer, non. Mais j'avais un attrait pour des questions, on peut dire, ésotériques. Par exemple, y a-t-il, au-delà de l'individu, un intellect propre au groupe? Est-ce que le groupe est plus fort que l'individu? Ce genre de questionnement. Et Howard Bloom montre avec force que dans l'évolution du cosmos, ce qui est primordial, c'est le groupe et la compétition entre les groupes. Et que nous faisons tous partie de groupes qui ne sont pas forcément des groupes homogènes génétiquement. C'est-à-dire que le même peut, jusqu'à un certain point, l'emporter sur le gène. Et c'est cette idée que la compétition entre des groupes qui ne sont pas forcément homogènes génétiquement est une force primordiale du cosmos qui a contribué à faire mon intérêt pour Howard Bloom. Ouais.
1: Pour quelles raisons 5 années de discussion pour arriver donc à ce livre, interview avec le principe de Lucifer?
2: En fait, 5 années, c'est le noyau dur. Mais je pense que ça a pris approximativement 10 ans.
1: Ah oui.
2: Parce que au début, je pensais que j'aurais le livre en 1 an. Et puis finalement, j'en ai écrit une partie en quelques mois et j'ai laissé décanter. Et quelques années plus tard, en quelques mois, l'ensemble est sorti. Et les années suivantes, Howard et moi avons taillé dans le livre comme dans un bloc de marbre pour en garder vraiment l'essentiel. Alors, le premier livre de Howard s'appelle Le principe de Lucifer. Et par là, il fait référence au fait que, alors si vous voulez, il considère implicitement que Dieu et le cosmos sont la même entité et que Dieu et Lucifer, pourrait-on dire, sont aussi la même entité, c'est-à-dire que le cosmos et Dieu, et du reste, utilisent le mal, donc une force luciférienne, peut-on dire, comme un moyen de faire avancer le cosmos vers des niveaux d'ordre de complexité supérieurs. Et néanmoins, il considère que la nature a aussi un principe de rébellion en son sein et que l'homme est appelé à se rebeller contre le mal qui fait partie des manœuvres de la nature.
1: Donc aujourd'hui, on peut appliquer ce principe de Lucifer à nos sociétés actuelles?
2: Eh bien, si on regarde l'actualité, on voit que la guerre entre groupes existe toujours. Donc oui, on peut l'appliquer.
1: Et dans ce livre que vous publiez, donc je le rappelle, au Jardin des Livres, vous reprenez aussi quelques personnages de l'actualité, et notamment parce que c'est dans l'actualité et cette guerre et ce conflit en ce moment, avec notamment l'Iran. L'Ayatollah Khomeini, aussi la banque centrale d'Iran. Donc il est vital pour une société, vous indiquez, en crise, de se fabriquer un ennemi.
2: Bah, c'est exactement ce que l'Iran a fait en faisant chanter à sa population mort à l'Amérique. Donc oui, elle s'est donnée, elle s'est bâtie, enfin, la République islamique d'Iran s'est bâtie autour de l'Amérique et autour d'Israël. Comme des ennemis qu'elle a désignés pour se fédérer autour de cette désignation d'un ennemi.
1: Alors, c'est vrai que c'est actuel, mais c'est quelque chose qui existe depuis la nuit des temps, ce conflit qui existe.
2: Oui, c'est quelque chose qui existe depuis la nuit des temps.
1: Et aujourd'hui, on adapte finalement ce principe de Lucifer à nos sociétés, et ça a été tout le temps le cas.
2: Ce qui a toujours été le cas, pourrait-on dire, c'est aussi la tentative d'arranger par la diplomatie, de trouver des solutions diplomates à ce conflit inhérent entre les groupes et entre les civilisations. Mm-hmm. Parce que nous savons que Richard Cœur de Lion et Saladin avaient conclu, dirait-on aujourd'hui, un deal, et qui autorisait le pèlerinage des chrétiens à Jérusalem. Et nous, on voit qu'aujourd'hui, le président Trump essaie de conclure un deal. Bon, c'est pas un deal comparable. Il essaie de conclure un deal aussi pour sortir de la guerre ou éviter, en tout cas, une guerre de plus grande ampleur.
1: Alors, bien sûr, c'est dans la politique, ce principe de Lucifer, mais vous démontrez aussi dans cet ouvrage que dans le monde du sport, il faut la compétition, il faut la domination.
2: Alors je formulerai les choses ainsi. Nous sommes tous dits différents génétiquement. Nous avons tous des talents particuliers, respectifs. Et je pense que la compétition est un moyen nécessaire de savoir à quelle fonction donner dans la société un individu est adéquat. Mais cette compétition doit être ouverte à tous. C'est-à-dire que tout le monde doit pouvoir tenter sa chance et cette compétition doit valoriser la liberté dans l'esprit, certaines vertus dans le caractère comme la force, le courage, et elle doit être méritocratique. C'est-à-dire que les meilleurs dans un domaine donné doivent pouvoir percer dans le domaine en question et faire œuvre de leur talent dans l'intérêt de la société.
1: Voilà pour un extrait, puisque la totalité de l'entretien avec Grégoire Canlorbe, c'est sur le net, libertéfm.fr pour le podcast. Et le livre, évidemment, aux éditions Le Jardin des Livres en librairie ou sur le net.
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1: Du soleil tout au long de l'après-midi, les températures qui grimpent, 33 à Saint-André-le-Double, 34 à Bézenac, et les températures vont se maintenir au-dessus des 30 degrés tout au long de la semaine prochaine. On devrait passer en vigilance jaune mercredi ou jeudi.
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1: Merci d'avoir suivi ce journal. On se retrouve à 19h pour la prochaine édition.
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1: Bonjour, au programme de votre soirée télé de ce lundi 15 juin sur TF1 Camping, film avec Gérard Lanvin et Franck Dubosc. Au camping des Flots Bleus, c'est enfin le moment des vacances. C'est dans ce camping que Michel, chirurgien esthétique à Paris, se retrouve bien malgré lui coincé. Sur France 3, L'aile ou la cuisse, film avec Louis de Funès et Coluche. Charles Duchemin est un critique gastronomique redouté. En une phrase, il est capable de briser une réputation. Fatigué, il aimerait que son fils Gérard le seconde. Sur Arte, Miss Daisy et son chauffeur, film avec Morgan Freeman. Sur France 2, Meurtre au paradis, série. Sur France 5, Le Monde de Jamy, magazine présenté par Jamy Gourmaud. Sur le thème des feux extrêmes en France, sommes-nous prêts? Près d'un an après, retour sur l'incendie géant qui a ravagé le département de l'Aude, surnommé l'Ogre des Corbières. Sur M6, du foot, Belgique-Égypte, match de la Coupe du Monde. Et puis sur TFX, Appel d'urgence, magazine présenté par Hélène Manarino. Très belle soirée à tous.
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1: Et nous revoilà dans votre émission avec Yann Morel. Qu'est-ce que vous faites, Yann? Oh là là, vous êtes... Ok, quelqu'un peut le calmer. Jérôme, vous pouvez lui mettre un coup de boule, s'il vous plaît, merci. En attendant, je présente Thierry. Bonjour, oui, Thierry.
2: Bonjour.
1: Thierry Alonso, en grande forme.
2: Oui.
1: On retrouvera peut-être une petite blagounette, même, je sais pas, peut-être, préparer une blague.
2: D'accord.
1: Puisqu'on va démarrer l'émission avec une tournée de blagues. Lolotte est là, elle nous donnera. Bonjour, Lolotte.
3: Coucou, mon carito.
1: Vous allez nous faire un truc.
3: Oui, je vais vous faire un truc.
1: Donc les perles du bac.
3: Ouais.
1: Les perles du bac et un petit jeu à la fin.
3: Et un petit jeu, oui.
1: Nickel. Virginie.
4: Oui.
1: La machine à café.
4: Oui.
1: Le thème.
4: Ah oui.
1: Vous êtes dans les jajos, hein.
4: Le thème aujourd'hui, oui, c'est film, série.
1: Film, film, série, d'accord. Voilà. Ok. Et Jérôme est là.
5: Hein?
1: Jérôme.
5: Oui.
1: Bon. Et réveillez-vous là.
5: Eh, on se calme.
1: Faut dire aux auditeurs qu'il est très tôt. Il est très tôt. Il est très tôt. Et donc du coup, il faut que tout le monde se réveille. On va démarrer avec une tournée de blagues. Et je vous propose la blague à doudou.
5: Donc, ah oui, pour commencer en douceur.
1: D'entrée, allons-y.
6: Pourquoi est-ce qu'on dit que les Bretons sont tous frères et sœurs?
5: Oh merde!
6: Parce qu'ils ont qu'un père!
1: Oh, évidemment! Évidemment, merci doudou!
5: C'est trop mignon!
1: On t'embrasse, qui relève le niveau? Yann!
7: Alors, vous connaissez tous Spartacus?
2: Oui,
7: vous savez qui c'est?
2: Oui,
7: le gladiateur.
1: Goldorak, Goldorak.
7: Voilà. Non, Spartacus.
1: Ah, oui. Je les confonds toutes les
7: non,
1: deux.
7: C'est Spartacus. Donc, Spartacus, c'était un gladiateur. Et donc, Spartacus, il gagnait tous ses combats. Voilà. On lui opposait un adversaire, deux adversaires, trois adversaires, quatre. Tout le temps, il gagnait. Et en fait, il était esclave, donc il avait un propriétaire. Et son propriétaire, un jour, vient le voir et lui dit « Écoute, Spartacus, tu as fait une superbe carrière, vraiment, grâce à toi, je me suis rempli les poches, pour te récompenser de tout ce que tu m'as donné, je vais t'imposer une ultime épreuve. Et si tu réussis cette épreuve, tu seras libre, tu auras gagné ta liberté. Spartacus, est-ce que tu acceptes mon défi ?» Alors bien sûr, Spartacus, bien sûr qu'il accepte le défi. Et donc voilà le grand jour. Donc tout le monde sait, dans le Colisée, que ce sera la dernière fois qu'ils verront Spartacus. Donc le Colisée est blindé, il y a du monde, il y a une effervescence, c'est incroyable. Et donc là, Spartacus entre dans l'arène, et là c'est... Spartacus, Spartacus. Et là, donc il y a l'orateur qui avance, et qui va donc dire à Spartacus quelle sera son épreuve. Spartacus, devant nous, tu devras satisfaire non pas une, non pas deux, mais 100 femmes.
5: Oh putain.
1: D'accord.
7: Et si tu les satisfais toutes, tu auras gagné ta liberté. Spartacus, c'est à toi. Donc là, il y a 100 femmes qui sont là dans l'arène, dévêtues et tout. Et Spartacus, eh ben, il commence. Il commence. Alors bien sûr, dans les tribunes, ça commence à être un peu chaud aussi et tout, machin. Oh, Spartacus! Ça commence aussi un peu dans les gradins à se tripoter et tout. Oh, Spartacus! Alors, hop, 10 femmes. Oh, 20 femmes. Oh, 30 femmes. Oh, Spartacus! 50, 60. Oh, c'est la folie. On entend le stade, mais il y a des kilomètres autour, tellement c'est fou ce qui se passe dans ces arènes, tu vois. Allez, 90 femmes, 97, 98, 99, et là, Spartacus, il tombe, il est rincé, il n'en peut plus. Et là, tout le monde se tait. Il y a un silence de mort. Et tout le monde se demande, qu'est-ce qui va se passer? Est-ce qu'il va se relever? Est-ce qu'il va pouvoir satisfaire la 100e femme? Mais là, il se passe, voilà, allez, quelques secondes, sans qu'il n'y ait plus un seul bruit. Spartacus, apparemment, ne se relèvera pas, et là, on entend juste, Spartacus! Tite bite!
1: Ah bon, dis donc, quel suspense!
6: 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C'est l'heure de la blague à Titi!
1: Merci Yann Morel. Titi, c'est à vous maintenant.
2: Alors, c'est deux copains pêcheurs marseillais qui commandent leurs exploits. Et puis, il y a le premier qui déclare avec fierté qu'un jour, il a pêché une magnifique truite de plus d'un mètre de long.
1: Mmh.
2: Alors l'autre, il écoute. Et l'autre, il est passionné de pêche sous-marine. Alors, il lui dit, eh ben moi, à plus de 50 mètres de fond, j'ai découvert une moto qui datait de la guerre de 14 en parfait état avec les phares allumés. Et là, son copain la regarde et lui fait, bon, d'accord, si tu éteins tes phares, j'accepte de raccourcir ma truite.
1: Nickel.
4: C'est mignon.
1: Une toute dernière courte, hein.
4: Une toute dernière.
1: Vous l'avez ou pas?
3: Ouais, moi j'en ai. Alors, c'est allez. Un mec qui.
1: Ah, mais
3: va...
1: vous êtes là, Jérôme?
3: Oui. Ah. C'est un mec marié qui va au confessionnal, toi. Il dit voilà, mon père, je m'excuse, mais en fait, voilà, c'est que j'ai presque trompé ma femme. Le curé, il fait comment ça, presque? Mais voilà, en fait, avec une copine, mais on s'est déshabillé, puis on s'est frotté l'un contre l'autre, mais bon, c'est tout, quoi. L'autre, il dit oh, espèce de saligo. Te frotter, c'est exactement comme si tu l'avais mise. Bon, alors tu me feras un chapelet complet et tu mettras 50 euros dans le trône des pauvres. Bon, le mec, il s'en va sur le siège, il lit son chapelet, et puis il sort de l'église et le curé qui l'appelle, hey, « Eh, dis donc, t'as pas mis les 50 euros dans le tronc ?» Et le curé, le mec, il fait « Ben non, j'ai juste frotté le billet sur le tronc. On m'avait dit que frotter, c'était pareil au même.
1: » Merci, Jérôme.
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1: Yann Morel, vous voulez intervenir?
7: Non. Apparemment, on a Tom Angéry, apparemment.
1: Oh, mais oui. Oh,
4: elle est mignonne.
1: C'est ça.
4: Mais c'est moi.
1: Lolotte.
2: C'est GG.
1: Lolotte, on vous retrouve maintenant avec les perles du bac.
4: Oui, les perles du bac. Alors, le bac de français. Victor Hugo est un écrivain et un poète du 19e siècle. On lui doit notamment Notre-Dame de Paris et aussi Les Minables.
1: Les Minables.
4: Les Minables.
1: C'est pas mal, c'est pas mal.
4: Juste, il mériterait un point quand même, parce que
1: oui.
4: C'est drôle,
1: oui,
4: hein, on peut le dire.
1: Ouais.
4: Alors, ça continue. Philosophie. Il n'y avait pas de loi. S'il n'y avait pas de loi, les gens seraient libres de conduire en état de sobriété. Bah oui. Moralité et politique ne font pas toujours bon ménage. Je citerai en exemple, par exemple, DSK. Le langage corporel devient un outil de survie quand il s'agit de la reproduction de l'espèce. Histoire maintenant. 2000, instauration de la quinquennale.
8: Oui.
4: Non, de la quinquennade. Jacques Chirac était premier sinistre lors de l'enterrement des idées de De Gaulle. Lors des enterrements des idées de De Gaulle. À la fin de sa vie, De Gaulle était tellement célèbre qu'on a inventé un parti politique pour lui rendre hommage. Le parti gaulliste RPR. Jacques Chirac dit que les Français ne veulent plus de la collectivisation. Ça veut dire qu'ils en ont assez de vivre en collectivité les uns sur les autres. Oh, ils font ce qu'ils peuvent, hein, les pauvres.
1: Ah oui.
4: Géographie. On voit que l'Union européenne occupe une place centrale dans les échangismes internationaux. L'Afrique du Sud a été créée en 1815 par Nelson Mandela.
1: Mandela.
4: En Afrique du Sud, il y a plusieurs peuples qui ne parlent pas le même langage. C'est la biodiversité. L'Afrique du Sud poursuit son développement autour de sa grande ville, Johannesburg, Dublin ou encore le Cap. Oh, c'est l'année où Nini a passé son bac, je crois. Physique. Et je terminerai là-dessus.
1: Ouais.
4: Une onde sismique ne se déplace que le lundi.
1: Écoutez, pourquoi pas.
4: Voilà.
1: On vous applaudit, Lolo, c'était bien.
4: Plaisir, mais chouchou.
1: Vous nous en donnerez d'autres, hein.
4: Oh, mais bien sûr.
1: Allez, pour poursuivre, pardon. J'ai, vous savez, des phrases misogynes. Ça va vous plaire, ça. Ça va vous plaire, Virginie et Lolo. C'est un président du Conseil des ministres qui a dit les femmes, elles ne créent pas, mais elles reproduisent à merveille.
4: Oh,
1: ça fait mal.
4: Avant de manger, c'est pas sympa, ça.
1: Ouais.
3: Mais en même temps, il a pas tort.
8: Arrête-toi.
1: Ah là là, c'est vilain, quand même. Je sais pas si vous le connaissez. Moi, je le connais pas, en tout cas. Mais il était président du Conseil des ministres sous la Troisième République.
3: Oh là là, c'est vieux, ça.
1: Ah oui, c'est vieux.
7: Oh là là, je connais pas les remplaçants, moi.
1: Elles ne créent pas, mais elles reproduisent à merveille. Mais les mecs, ils ont peur de rien. Hein.
7: Ah oui, non, mais à l'époque, on avait le droit, je crois.
3: Bah,
1: ah oui.
3: Bon.
7: Comment il s'appelait? Parce que je suis sûr.
1: Il s'appelait Jules Simon. Ça ne vous parle pas.
4: Non. Je connaissais que Jules César.
1: C'est le cousin.
3: Ou Michel Simon.
1: Ouais. Un autre a dit: je serais curieux de savoir quel atout elle a utilisé pour convaincre Hollande de la nommer à un grand ministère.
3: Alors ça c'est.
4: Il parle de Ségolène Royal.
1: Oui, c'est ça. C'était un conseiller municipal LR à Neuilly. Bon, il est pas très connu. Il s'appelle Franck Keller. C'est juste pour le dénoncer. Voilà.
3: En même temps, il a pas tort.
1: On va marquer une pause et je pense que Lolotte va vous éclater ta race. À tout de suite.
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2: Allez, d'accord.
3: Virginie Bourdin,
4: c'est Nini.
2: Attends,
4: Virginie. Ça va être à chaque fois, alors.
2: Ouais. C'est-à-dire que
4: plus... C'est comme le figurez-vous, je vais pas pouvoir m'en sortir.
2: Non.
5: C'est un peu dommage parce que jusque-là, moi, je trouvais ça pas mal.
2: Ouais. Non, mais ça, c'est à l'initiative
4: après,
2: de Yann Morel.
4: C'est un peu lourd après, non?
2: Peut-être. Oui, ouais. Mais nous allons virer Yann Morel, tout simplement, puisque c'est lui. C'est sa faute.
4: Ou on va le battre, je sais pas.
2: Ou pas trop fort. Virginie, c'est la machine à café.
5: Oui.
2: Petite info. Le thème, c'est série.
5: Film et série.
2: Oui. Ok.
4: Je suis bon là-dedans, moi.
2: Allez, ouais, moi aussi. Hein.
5: La série Twin Peaks, vous connaissez?
2: Oui, tout à fait.
5: De David Lynch.
2: Oui.
5: Et sans doute la série qui a fait le plus attendre ses fans. Lors du dernier épisode de la saison 2,
2: je vous aime.
4: Ouais, là, t'as le droit parce que c'est jamais la même, tu vois. Mais figurez-vous, par exemple, faut que t'arrêtes. Ah non, c'est pas toi ça.
3: Bah, c'est pas moi.
5: Donc, lors du dernier épisode.
2: Vous la sentez énervée là? Est-ce que vous sentez qu'elle est énervée?
5: Qui a été diffusé en 1991, dernier épisode de la saison 2.
2: Ouais.
5: Un des personnages affirme mystérieusement aux héros qui se reverront dans 25 ans. Eh bien, figurez-vous, là j'ai le droit.
2: Là vous avez le droit.
5: Eh bien, figurez-vous qu'il a tenu sa promesse et que la saison 3 est sortie en 2017.
4: Ah oui.
5: Ah. Et oui.
3: Ah mais je l'ai jamais vu la saison 3.
5: Et ben voilà.
3: Oh, en même temps, j'ai vu les deux princes, c'est barré hein.
2: C'est barré un peu.
3: Ah Twin Peaks, c'est c'est spécial hein quand même.
4: Je me rappelle plus moi, ça me dit quelque chose mais je me rappelle plus.
5: Et pas vu moi.
3: C'est très très barré hein.
5: Ouais. Un film maintenant, L'Arche russe, c'est un film réalisé par Alexandre Sokourov et qui est sorti en 2002. Le film dure 1h36, jusque là tout est normal. Mais là où c'est beaucoup plus impressionnant, c'est qu'il a été réalisé en un seul plan séquence.
2: Waouh. Ah oui.
5: Donc il a fallu évidemment plusieurs mois de répétition pour que les techniciens et tous les participants, c'est-à-dire 850 acteurs et un millier de figurants, sachent parfaitement ce qu'ils devaient faire. Ce film a été tourné en une seule journée au musée de l'Ermitage et la quatrième prise fut la bonne.
2: Wow.
5: Incroyable. Hein.
3: Alors attends, parce que il y a pas très longtemps de ça, ils
2: on sait
3: sorti...
2: pas, on est intemporel, on est dans l'interzone.
3: Ils ont sorti un film de guerre, je crois. Ils nous l'ont vendu en disant ouais, c'est un seul plan en une heure et demie, je crois, un truc comme ça.
2: Ouais.
3: En disant ouais, c'est incroyable et tout ça. On en a entendu parler partout, alors que l'archer russe là, machin, ça.
5: 2002.
3: On en a jamais entendu parler.
2: 2002 aussi.
4: Et tu vois, donc, moi je suis surpris parce que je me suis toujours dit, ça serait drôle de faire un film sans couper la caméra, quoi, c'est d'une seule prise.
2: Ouais.
4: Bah, c'est même pas que ça existait.
5: Si. Ouais. Si, si.
4: Et ça serait drôle parce que tu aurais peut-être des ratés.
2: Ah, bah ouais. Trucs,
5: On appelle ça en un plan séquence. C'est hyper chaud.
2: En un plan séquence.
5: C'est dur.
2: Ouais, mais une heure et demie, un plan de séquence, ça fait long.
5: Ah, ouais. Ah bah oui.
3: Faut avoir une sacrée équipe, hein, derrière.
2: Ah, ouais.
5: Faut pas se
6: un bon caméraman, surtout. C'est
2: de bons acteurs et tout.
4: C'est quoi le film de.
5: Je pense que là, si t'as un figurant qui oublie de sortir sa Rolex, ça fait défoncer la tête.
4: C'était quoi, Projet X, non? C'était quoi ce film là qu'on aurait dit que c'était quelque chose de un film amateur en fait, c'était tout calculé.
3: Ah, oui. Projet Blair Witch.
7: Ah oui, Blair Witch.
2: Ah oui. Oh, moi j'ai eu peur. Hein.
4: Hey, ça fait
2: le premier. Après le 2 était pas.
4: Ça, je, bon. Non, mais genre de coller.
2: Mais le premier.
5: Vous savez que le coup de la montre là que je viens de vous dire en déconnant,
2: ça
5: en fait, il a vraiment existé.
2: Oui.
5: Et c'est, vous savez sur quoi?
3: La course de char de Ben-Hur.
5: Exactement.
2: Ah oui.
5: Et c'est Ben-Hur. C'est Ben-Hur qui avait oublié de sortir sa montre. Et ça coûtait tellement cher.
4: Qui était?
5: De quoi?
4: Ben-Hur.
3: Charlton Heston.
4: Voilà. Ou Coluche, mais là,
5: et ça coûtait tellement cher qu'ils l'ont gardé, hein, le plan. Il a vraiment sa montre sur la course de char.
6: Il n'y avait pas de script sur le tournage ou quoi? C'était le rôle du script, ça.
4: Il y en a plein, moi, j'arrête pas de faire.
2: Oui,
4: je m'amuse à regarder dans les films.
2: Oui.
4: Les boulettes et genre tu vois le mec il est assis, il a les mains attachées, tu vois, et puis le mec il a enlevé ou je sais pas quoi, il veut le faire parler. Il lui met une droite et le plan d'après, le mec il a l'arcade gauche.
2: Il y a un problème.
4: Qu'est-ce qui s'est passé là? Il y a eu
6: ce que j'adore, c'est les mèches, tu sais, les nanas.
5: Ah oui.
6: Qui sont la frange à gauche et ça coûte à la frange à droite là.
2: Oh, ça abuse. Il vous reste 10 secondes, Virginie.
5: Oh, et ben alors le film russe Guerre et paix réalisé en 1967, oui, par Sergueï Bondarchuk, est le plus cher surtout jamais réalisé en tenant compte de l'inflation, le magazine Forbes a établi le coût de production à plus de 700 millions d'euros.
4: Yo. Mais oui, parce que je crois qu'ils ont fait un truc, il y avait je sais pas combien de milliers de figurants.
5: Alors, 120 000 figurants, 2 ans de tournage. Et tu as raison, il faut quand même pas mal de courage pour le regarder aussi, car dans sa version française, il dure quand même 7h10.
2: 7h, ouais, j'allais dire 6h. Ah, d'accord.
5: Voilà, voilà.
2: Merci Virginie, bravo, c'était chouette.
5: Merci.
2: On apprend des trucs.
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2: Merci de nous écouter, merci d'être avec nous. Où que vous soyez, au bureau, dans votre automobile, c'est le moment de rêver. Puisque nous allons retrouver Yann Morel avec un petit conte. Musique s'il vous plaît en régie. Nous partons donc dans l'imaginaire. Envoie-nous du rêve, Yann. Faites-nous rêver. On vous écoute.
3: Aujourd'hui, un conte qui est pour moi un petit coup de cœur parce qu'il a bercé mon enfance. C'est un truc que j'écoutais sur cassette audio.
2: Ah oui,
3: voilà.
2: Effectivement.
3: Donc voilà, c'est pas tout jeune, tout jeune. Et donc, ça s'appelle Le Chaboté.
5: Ah.
3: Ça donnait à peu près ça. Il était une fois, dans un lointain royaume, un meunier très pauvre.
7: Oh, qu'est-ce que je suis pauvre !
3: Sentant sa mort approcher, il convoqua ses trois fils à son chevet.
7: Maurice, Marcel, Ducon, venez, je vais bientôt mourir !
3: Et il leur dit ceci.
7: À toi, Maurice, mon fils aîné, je lègue mon moulin. À toi, Marcel, je lègue mon âne, qui est très gentil et travailleur. Et à toi, Ducon, je lègue mon chat.
3: Ça y est, le vieux était cané. Maurice et Marcel se réjouissaient de leur héritage, mais leur Benjamin, que nous appellerons Didier, par peur que Ducon soit un peu péjoratif, se sentait quelque peu lésé. Il prit le chat avec lui et alla fumer un ouinge tranquillou au bord d'un lac. Alors qu'il commençait à planer grave et qu'il s'apprêtait à mettre le chat dans un sac pour le balancer à la flotte, il entendit le félin lui parler.
7: Hey « Hé toi, fais pas ça ! Donne-moi un chapeau, un sac et des bottes et je ferai de toi un homme riche et puissant !»
3: Didier pensa d'abord être complètement stone, mais dut se rendre à l'évidence. Le chat parlait bel et bien. Il s'exécuta donc et donna au matou tout ce qu'il demandait. Ainsi équipé, notre ami à poil captura un beau faisan qu'il emmena au roi et lui dit ceci.
8: « Sire, ce faisan est un présent du marquis de Carabas. »
3: Le roi fut très touché de ce cadeau et le chat se livra à ce petit jeu durant plusieurs jours, apportant de beaux gibiers au souverain. Celui-ci demanda alors
7: « Dis-moi, chat, où se trouve ton maître que j'aille le remercier en compagnie de ma fille ?»
3: Et Raoul, j'ai oublié de préciser que le chat s'appelle Raoul, lui indique la route menant, soi-disant, aux terres du marquis de Carabas. Il traça ensuite retrouver son maître et lui dit «
8: Maître, enlève tes vieilles fringues qui puent, crame-les et fous-toi dans le lac !» Ah oui, et à partir de maintenant, tu t'appelles Marquis de Carabas.
3: Le jeune fermier hésita, mais devant la détermination du félin, se déshabilla et se mit à l'eau. On pouvait déjà voir approcher le carrosse royal. Raoul se précipita au devant du roi en criant
8: « Au secours ! Mon maître s'est fait agresser par un Français, un Belge et un Arabe !»
3: Il dut se retenir de rire parce que ça lui rappelait une blague. Les gardes sortirent le marquis de l'eau, nu comme un ver. La princesse était très troublée. C'était la première fois qu'elle contemplait un homme en tenue d'Adam et tomba amoureuse sur le champ de ses attributs. Le roi prêta des habits à Didier et le chat lui montra de sa petite patte coussineuse.
8: « Vous voyez le château là-bas ? C'est celui de mon maître. Si vous voulez bien l'y conduire, je vous y retrouverai. »
3: Sur le chemin du château, le chat croisa des paysans à qui il dit
8: « Hé, vous, les moisis là-bas, si on vous demande à qui appartiennent ces terres, vous dites qu'elles appartiennent au marquis de Carabas, ou je vous défonce ta gueule !»
3: Le château était en fait celui d'un ogre magicien. Mais il en fallait plus pour effrayer notre ami Matou, qui avait déjà vu l'exorciste 3 fois sans sourciller. Le chat Raoul lança un défi au propriétaire des lieux.
8: T'es même pas capable de te changer en souris.
3: Et quand l'ogre fut transformé, le chat n'en fit qu'une bouchée. Le roi, impressionné par tant de richesses, consentit à donner la main de sa fille au marquis de Carabas. Ils vécurent heureux et eurent beaucoup d'enfants. Quant au chat, il mourut quelques mois plus tard en bouffant de la mort au rat dans le grenier du voisin. Fin.
2: Oh, bah j'étais trop ému sur la fin.
5: Mais oui.
2: J'étais trop ému.
3: C'est très triste.
2: Merci Yann Morel. Écoutez ça.
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2: Vous restez avec nous dans les affreux Jojo, parce que dans quelques minutes va arriver le grand sphinx. Il nous proposera une énigme, une devinette, une charade, on ne sait pas. Le temps de faire une pause, et le temps, bah, ça sera le temps qu'il arrive dans le studio.
6: Oh, vas-y. Le teasing.
2: Vous avez vu, ça vous malade.
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2: Vous êtes dans les affreux Jojo et donc, à partir de maintenant, nous allons retrouver le Grand Sphinx.
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2: Bonjour Grand Sphinx, comment allez-vous?
14: Bonjour les amis.
2: Mais prenez une pastille.
4: Qu'est-ce qui se passe Grand Sphinx?
14: J'avale une mouche sur le trajet.
2: Bah oui, mais oui. Et à un moment, j'ai cru que c'était Thierry Alonso.
14: Oui, moi aussi.
2: Je sais pas pourquoi.
4: C'est son cousin.
2: C'est son cousin. Grand Sphinx.
14: Oui.
2: Vous allez nous proposer une énigme, une charade, c'est quoi? Une devinette?
14: Une devinette, oui.
2: Une devinette, oui. D'accord. Alors,
4: écoutez-moi. On n'a pas été bon, là. On n'a pas été bon, l'autre jour.
14: Imaginez la situation.
2: Oui, d'accord.
14: Surpris par la tempête de neige en pleine montagne, vous errez frigorifié dans la nuit et vous tombez par chance sur un refuge. L'abri est sombre, froid et désert. Il y a heureusement une bougie, une lampe à huile et un poêle à bois.
2: Un poêle.
4: Un poêle à bois.
2: Un poêle à bois, mon con.
6: Comment tu parles au sphinx?
2: Oh, excusez-moi, il va me transformer. Excusez-moi, grand sphinx.
4: C'est un poêle. Un poêle.
2: Un poêle.
6: C'est comme ça qu'on disait avant.
2: Un poêle.
6: Un poêle.
2: D'accord. Ouais. Moi, je suis perdu. Je sais pas ce qu'il a raconté, là.
6: Mais si. T'es perdu dans la neige, t'arrives, il y a un refuge, il est glacial, il y a une bougie et une lampe à huile.
2: Oui,
4: c'est comme un barbecue.
2: Merci Virginie, vous suivez. Hein.
4: Tu vois ce que c'est qu'un barbecu ?
2: Oui.
4: Mais c'est comme une poêle.
2: Une poêle. Ok, et alors ?
14: Et alors quoi ? Vous fouillez dans vos poches, vous n'avez qu'une seule allumette.
2: Oui.
4: Ah.
2: Oui.
4: Oui.
2: Ah, d'accord.
14: Vous avez droit à une réponse chacun. Hein.
2: Oui, oui, oui.
14: Qu'allumez-vous en premier ?
2: En premier.
4: Ben l'allumette.
2: Ah, bah oui, évidemment.
14: Agaçant celui-là.
5: Oh, c'était ça.
2: C'était ça. C'était ça.
14: Oui.
2: Oh non. Bon, ben on va en refaire une autre, hein, grand sphinx. Jérôme,
4: oui.
2: On vous a dit de pas donner les réponses.
5: C'est fou, comment... ça.
4: Mais non, mais j'ai rien écouté de l'énigme. Mais...
5: Cette émission était un jeu de divertissement.
4: Mais non, mais en fait, c'est parce qu'il fallait pas l'interrompre, parce qu'on aurait pu se perdre. Mais là, on l'a interrompu. Et le seul truc que j'ai entendu, vous avez une allumette.
2: Ah oui, d'accord.
4: Et le seul, qu'est-ce que vous allumez en premier?
2: Ah, ouais, vous êtes tombé là-dessus et donc vous avez dit l'allumette.
4: Ah, mais j'étais resté sur Poel.
2: D'accord. Le Poel. Grand Sphinx, vous avez le temps pour nous en faire une autre?
14: Allez.
4: Bah, il a tout de près, lui, tu parles.
2: Bah, ça bosse. Hein.
14: Quelle différence y a-t-il entre un menteur et une pomme cuite?
2: Alors, un menteur
4: et une pomme cuite.
3: Alors j'en ai une autre. Quelle est la différence entre une armoire normande et une autruche?
2: Et bien c'est qu'elles sont pas pareilles.
4: T'as 2 heures devant toi.
2: Un menteur et une pomme cuite. Ok.
5: Et ben aucune. Ils ont tous les deux des pépins.
2: Ah, c'est joli ça, Virginie.
5: C'est mignon.
2: C'est mignon.
5: C'est pas ça, mais c'est mignon.
4: C'est pas mal. Moi c'est pas mal.
14: C'est bien, mais non c'est pas ça.
2: Oui.
4: Alors la pomme cuite.
2: On peut la manger, le menteur c'est plus compliqué.
4: Non, bien cuit.
5: Ça aurait pu être ça, hein. Rôti.
4: Bien cuit, moi je mange.
2: Ah oui.
4: Le menteur et la pomme cuite. Quelle est la différence entre menteur et une pomme cuite?
3: Non, le point commun.
14: La différence.
2: Y a-t-il un jeu de mots? Y a un jeu de mots par là?
14: Non.
2: Non.
3: Mais attends, la différence.
5: Il y en a quand même pas mal, quoi.
3: Bah oui, c'est ça.
14: Il y en a une essentiellement.
5: Une essentiellement.
4: Ah, la pomme. Ah ouais, attends, j'ai un truc. Ouais. La qu'est-ce que c'est les bazars là? Ben genre la pomme, elle est cuite au four.
2: Oui.
4: Et le menteur, il est four en cuite.
5: Il est four en cuite.
3: Il est four en cuite.
14: J'ai pas trop tout compris, mais non.
2: Non, c'est pas
4: ça. J'ai essayé.
3: Il est fort en cuite.
4: Il dit qu'il est fort en cuite.
2: Lolotte. Vous avez une idée, Lolotte?
5: Ah, mais point du tout. Oh,
2: on a bien vu.
4: Mais non, tu chercherais du tout.
5: Mais si, je cherche.
4: Mais arrête d'escroquer les gens, purin.
5: Mais point du tout. Et purin, ça veut rien dire.
4: Parce que je voulais pas dire putain, c'est tout. Non, mais j'ai plus gros au truc, espèce de non-as.
2: Vous avez plus de forfait gros mot, hein.
4: J'ai plus de forfait gros mot et je veux que
5: j'ai pas le droit de dire fit.
4: Que je t'aime plus.
5: Moi, je suis...
2: il nous reste 20 secondes, vous allez voir qu'il va nous sécher, le grand sphinx.
4: Mais c'est pas un truc comme ça, c'est pas un truc dans ce style-là, non?
2: Bon, en même temps, comme disait Yann, c'est quoi la différence entre un poteau et un camion de 38 tonnes, quoi?
4: Vaut mieux que le poteau rencontre un 38 tonnes que l'inverse.
2: Oui, alors dites-nous, grand sphinx.
14: Eh ben, il n'y en a aucune.
2: Oh, putain.
3: Oui, parce ouais. que...
5: Oh, nanana.
14: Ils ne sont crus ni l'un ni l'autre.
2: Ah! Oh, si, c'est joli, bravo.
14: C'est mignon, quand même.
2: Bravo.
4: Ouais, c'est pas mal.
2: Merci, grand sphinx, vous revenez quand vous voulez.
14: Avec plaisir, les amis.
2: Au revoir.
14: Au revoir.
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2: J'aime bien le grand sphinx, moi. Ah quand oui. quand il s'en va, on a vraiment l'impression qu'il part aspirer comme ça.
3: Oui, c'est ça.
4: Il est aspiré.
5: Non, mais c'est ça qui se passe. Hein.
2: Ouais, ouais, c'est ça.
5: Ah oui.
2: Bon, si vous n'étiez pas là avec nous il y a quelques minutes.
4: Oui. Le génie dans la lampe d'Aladin.
3: Oui. Ah oui,
4: c'est quand il est dehors sorti, puis bout.
2: Ouais.
3: Il, d'ailleurs, il devrait dire en partant un truc plutôt du genre « Je me vengerai !»
2: Oui, ouais, ouais. On lui dira. Et vous savez, Yann, vous avez bien fait. Je vais le noter, on lui dira.
4: Ah ouais,
2: d'accord.
4: Je me vengerai.
2: Je me vengerai.
3: Ah oui, oui, je lui envoie un texte.
4: Quand on trouve.
3: Quand on trouve.
2: Ça.
19: Je me vengerai.
2: C'est vous, Lolotte.
5: Oui, c'est moi.
2: On va terminer cette émission avec vous.
5: On va jouer culinairement.
2: culinairement.
6: Ah.
2: C'est parce que c'est l'heure presque du repas, bientôt.
6: Ouais. Ah. Des petites.
2: Je commence à avoir faim, moi. Je sais pas vous, mais.
3: On va jouer culinairement. Ouais.
6: Moi, j'ai soif.
2: Chacun son truc. Ouais. Hein.
19: Et avant le repas, il y a
2: l'apéro.
6: Voilà. Non, mais les auditeurs vont nous prendre pour.
4: Ah ouais, après,
6: ce qui n'a rien à voir avec nous.
2: Bah, pas du tout.
6: Alors,
2: nous sommes des gens sérieux.
6: N'oubliez quand même pas qu'on joue des personnages, tous, rien que pour vous.
4: Oui, c'est vrai.
6: Sauf Jérôme. Non, pardon.
4: D'ailleurs, c'est pas nous, on n'est même pas là.
6: Culinairement, les amis, on va parler de gâteaux, des gâteaux du monde. Ouais. Alors, écoutez bien, mes amis gourmands.
2: Oui.
6: Composé de deux grosses génoises imbibées de kirsch et superposées. Ça vous donne une idée?
4: Qu'est-ce que c'est? Le baba au rhum.
6: Mais non.
2: Mais c'est Top Chef qu'on fait là ou quoi?
6: Ouais, on cherche des gâteaux. Alors, c'est un gâteau allemand.
2: Allemand?
6: C'est un gâteau allemand.
4: Ah, le strudel.
6: C'est pas le strudel. Alors, composé de deux grosses génoises imbibées de kirsch et superposées. L'espace entre les génoises est gardi d'une épaisse couche de crème chantilly.
4: D'énormes paires de couilles.
2: Non, on a dit que votre forfait était limité.
6: Oui.
2: Au bout,
4: pardon,
2: là.
4: Excusez-moi, oui, une énorme paire de nouilles.
6: Eh ben c'est mieux, tu vois. Alors, donc, qu'est-ce que c'est que quoi?
2: Une tarte aux pommes.
6: Mais non. Deux grosses couches de génoises.
2: Deux grosses couches
6: avec du kirsch.
3: Je suis pas fort,
2: je sais pas, moi.
6: Elles sont superposées au milieu.
4: Ah, une forêt noire.
6: Oui, bien sûr. Vous l'avez, l'indice qui suivait, c'était la petite cerise et l'eau de vie. C'est bon, ça. Hein.
2: Ah, vous connaissez la forêt noire, Titi?
4: Ah oui, j'y vais souvent.
2: Vous en avez mangé beaucoup?
4: Oui.
2: Menteur.
3: Alors, quand j'étais...
6: Quand j'étais petit garçon.
3: Quand j'étais au lycée, j'ai fait de l'allemand. Pendant 3 ans.
2: Oui.
3: Et donc, un jour, on regardait des diapositives, et donc, il y avait la forêt noire, mais qui était enneigée. Et du coup, j'ai un pote qui s'est senti d'humeur
2: rigolote.
3: Mais madame, la forêt noire, elle est toute blanche. Et ma prof, elle a regardé et fait, mais oui, parce qu'il a neigé. Très, très sérieusement.
2: Bah oui.
3: Et c'était hyper drôle.
2: Ok, d'accord. Poursuivez le lot.
6: On continue.
2: On continue. Oh là là,
6: et on part du côté de l'Espagne. Ya olé.
2: Ya olé. Ya olé.
4: T'es sûr de l'accent?
6: C'est du caramel, attends, si. C'est le temps de rentrer dans les personnages. C'est du caramel. Très dur. Très, très dur.
4: Caramba.
6: Parsemé d'amandes. Qu'est-ce que c'est? Le nougat. Le nougat.
2: Le nougat.
6: C'est pas les nougats. On les déguste à particulier. Dans particulièrement, dans les sud de la France.
2: Dans le sud.

0: tiramisu, effectivement, oh, des formes.
1: Ah bah ça, c'est sûr.
2: Je fais du bien, ça.
0: Le tiramisu, c'est bon. Ouais, alors, attendez. Ça. Figurez-vous qu'elle est née au 15e siècle en Belgique, lorsqu'un artisan flamand invente un coffre pour cuire des biscuits sur le feu de chaque côté. C'est
3: Slimane.
0: Mais non, je vous aide. C'est en Belgique. C'est quoi la spécialité de la Belgique?
1: La frite.
0: Mais c'est pas la frite. On est sur des pâtisseries.
2: C'est la gaufre. Allez, salut, je me tiramisu.
4: Merci, merci Laurent Soiti, merci Yann Morel, merci Jérôme, merci Virginie Bourdin, merci Thierry Alonso.
0: Et merci Carlito.
4: Et merci la foule et le public en délire.
2: Et vive la France.

Salut les copains, ravi de vous retrouver pour ce nouveau rendez-vous musical souvenir des années 60 et 70, le ton des idoles. Avec des tubes, des chansons oubliées, les 45 tours et succès du grenier, bref, les ingrédients habituels de 7h les lundis et mercredi 13h-14h sur le 96.1. Je vous propose de démarrer avec une des idoles des années 60, pas forcément le tube le plus célèbre de Richard Anthony, Tu m'étais destiné.

Une idole qui figure sur la fameuse photo de Jean-Marie Perrier 1966, illustre évidemment avec toutes les idoles de cette époque-là, c'est Christophe. Bien sûr, Aline, on s'en souvient. Sûrement, si vous étiez né à ce moment-là. 65, c'est l'année où il effectue son service militaire et c'est cette année-là aussi que sa carrière va véritablement décoller grâce à cette balade qui va lui apporter la connaissance. Il sera certes numéro un en France, mais aussi en Espagne, en Belgique, en Israël, en Turquie et au Brésil. La chanson va dépasser d'ailleurs le million de disques vendus. Plus de 400 000 vont s'écouler rien qu'en France. Et puis donc en 66, il figure parmi les 46 vedettes, 46 idoles du yéyé sur la fameuse photo du siècle prise par Jean-Marie Perrier. Il participera par la suite, loin du monde de la musique, à des courses comme coureur automobile. Ce qui aurait pu d'ailleurs le mener vers une carrière de pilote. Mais voilà, puisque pendant cette période-là, fin 60, il ne va enregistrer aucun album. Puis en 70, il va arrêter les courses après avoir été condamné à de la prison avec sursis et à une suspension de permis. Il affectionne les grosses voitures américaines, hein, comme les Cadillac qui collectionnent les voitures. Puis il reviendra à la chanson, fort heureusement, pour notre plaisir, dans ces années 70 et 80 par la suite. Je t'ai retrouvé.

Ça tourne rond comme les vinyles que je vous propose, et dans ces années 60, lui aussi va figurer sur la fameuse photo de Jean-Marie Perrier, Antoine, en 1967. Je reprends la route demain.

Des tubes sur Liberté FM dans ce temps des idoles avec Simon & Garfunkel 1970. Elle compte d'or pas ça. Ah oui, la classique, classique. Incontournable, culte. Simon & Garfunkel quand même, excusez-moi.

Ça passe trop vite ce titre-là. On était parti, on voyage encore. Ah oui, oui. San Salvador et Françoise Hardy.

Bah, on le chantera hein, si on le voit plus. Voilà, tout simplement. Allez, encore des chansons et les tubes que nous aimons de ces années 60 et début 70. Sally Hann.

Rita Libre et Neil Diamond en 1973. Nous connaissions Paris au mois d'août. Voici un autre titre de Jean-Claude Pascal, cette fois Paris au mois de septembre.

attendre un petit peu, hein, d'aller voir Paris en septembre. On va écouter un 33 tours du début de cette décennie 70, après Jean-Claude Pascal. Alors, c'est un petit succès du grenier. Bah oui, il en faut de temps en temps dans ce rendez-vous musical. Voilà, si Sophie Macneau en 72.

45 tours de 1973 et un duo qui va réunir deux vedettes, Brigitte Bardot et Sacha Distel. Ce sera un véritable succès pour Le Soleil de ma vie.

0: La reprise donc du titre des Beatles et Marianne Faithfull qui a collaboré avec les Beatles dans cette période-là, hein, fin des années 60. C'était en 67 cet album, ce 33 tours, voilà, comme on disait alors. On va terminer avec un titre de Johnny. Alors c'est pas forcément le tube des années 60 ou 70 de Johnny, mais peu importe, il a enregistré Alléluia, l'occasion donc de retrouver un extrait de cet album de 66 pour Johnny qui faisait appel à quelques auteurs dont par exemple Jean-Jacques Debout. Alors pas seulement, mais voilà, il y a eu ce titre de Johnny. Bah c'est justement avec cette chanson que nous allons terminer maintenant ce rendez-vous musical sur le 96.1. Merci de votre fidélité. Alléluia, Johnny. Salut les copains.
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1: Bonjour à tous, c'est Cyril. On se retrouve pour vos idées de sortie. Vendredi 19 juin à 20h30 à Saint-Germain-du-Salambre derrière la Syrie, une pièce de théâtre vous est proposée par les Compagnons de l'Imaginaire. Des pétales et des larmes, l'entrée est gratuite. Vendredi 19 juin à Neuvic-sur-Lille au Boulodrome, c'est la fête de l'été. Fête foraine et concert avec Alexina Lebon, chanteuse et DJ set à partir de 22h30. L'entrée est gratuite, restauration et buvette sur place. Samedi 20 juin à Bassillac et Auberoche, fête de la musique organisée par le FCBM. De 15h à 18h, chorale de Bassillac à la salle Buffière. De 18h à 20h, plusieurs concerts vous sont proposés avec l'entrée gratuite avec Estelle et Christophe, c'est de la variété française et internationale. De 20h à 22h, la soirée se poursuivra avec la banda La Bodega de Bergerac. De 22h à 2h, tournée d'été du podium Ambiance Disco. Buvette et restauration sur place, repas du samedi soir sur réservation au 06 87 01 57 53. C'est 22€ avec melon, sanglier à la broche, pomme de terre, salade fromage, crêpes et boules de glace. Samedi 20 juin, feu de la Saint-Jean à Saint-Vincent de Jalmoutier. Repas, moules frites, fromage, dessert pour 13€. C'est à partir de 20h et c'est organisé par le comité des fêtes. Vous aurez le choix entre des moules marinières, des moules au roquefort ou des moules au chorizo. C'est sur réservation au 06 79 22 65 39. Samedi 20 juin au château de Fayolle, pièce de théâtre des pétales et des larmes à 20h30. L'entrée est à 6€ avec une boisson offerte. Samedi 20 juin, deuxième jour de la fête de l'été au Boulodrome de Neuvic. Deux concerts vous sont proposés avec Moodsol et Big Head and the Red Balls. Il y aura des manèges sur place, l'entrée est gratuite avec restauration et buvette sur place. Dimanche 21 juin, dernier jour de la fête de l'été au Boulodrome de Neuvic, organisé par l'APE des Gouillassou. Fête foraine et vide-grenier, 2€ le mètre, inscription au 06 16 78 42 00. Il y aura également des manèges sur place, l'entrée est gratuite avec restauration buvette sur place. Dimanche 21 juin, au château de Fayolle, des pétales et des larmes. C'est une pièce de théâtre qui vous est proposée à 18h30. L'entrée est à 6€ avec une boisson offerte. Samedi 27 juin à Saint-Sulpice de Romagnac au Donzac, marché gourmand organisé par l'APE des Hauts-de-Dronne au profit des écoles à partir de 18h30. L'entrée est gratuite, sur place il y aura les food trucks, des producteurs locaux, des buvettes et des structures gonflables. Vous pourrez également profiter d'un concert de douche à blues et la finale du top 14 sera diffusée. Voilà, c'était vos idées de sortie. Vous pouvez retrouver le détail de toutes ces informations sur le site internet de Liberté FM ou sur notre page Facebook. Si vous aussi vous êtes organisateur d'une manifestation et que vous souhaitez communiquer sur Liberté FM, n'hésitez pas à nous envoyer un mail à contact@libertefm.fr. Quant à moi, je vous dis à très vite.
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1: Bonjour au programme de votre soirée télé de ce lundi 15 juin sur TF1 Camping. Film avec Gérard Lanvin et Franck Dubosc. Au camping des Flots Bleus, c'est enfin le moment des vacances. C'est dans ce camping que Michel, chirurgien esthétique à Paris, se retrouve bien malgré lui coincé. Sur France 3, L'aile ou la cuisse, film avec Louis de Funès et Coluche. Charles Duchemin est un critique gastronomique redouté. En une phrase, il est capable de briser une réputation. Fatigué, il aimerait que son fils Gérard le seconde. Sur Arte, Miss Daisy et son chauffeur, film avec Morgan Freeman. Sur France 2, Meurtre au paradis, série. Sur France 5, Le monde de Jamy, magazine présenté par Jamy Gourmaud. Sur le thème des feux extrêmes en France, sommes-nous prêts? Près d'un an après, retour sur l'incendie géant qui a ravagé le département de l'Aude, surnommé l'ogre des corbières. Sur M6, du foot, Belgique-Égypte, match de la Coupe du Monde. Et puis sur TFX, Appel d'urgence, magazine présenté par Hélène Manarino. Très belle soirée télé à tous.
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1: Bonjour à tous, c'est Cyril. On se retrouve pour vos idées de sorties. Vendredi 19 juin à 20h30 à Saint-Germain-du-Salambre derrière la Syrie, une pièce de théâtre vous est proposée par les Compagnons de l'Imaginaire. Des pétales et des larmes, l'entrée est gratuite. Vendredi 19 juin à Neuvic-sur-Lille au Boulodrome, c'est la fête de l'été. Fête foraine et concert avec Alexina Lebon, chanteuse et DJ set à partir de 22h30. L'entrée est gratuite, restauration et buvette sur place. Samedi 20 juin à Bassillac et Auberoche, fête de la musique organisée par le FCBM. De 15h à 18h, chorale de Bassillac à la salle Buffière. De 18h à 20h, plusieurs concerts vous sont proposés avec l'entrée gratuite avec Estelle et Christophe, c'est de la variété française et internationale. De 20h à 22h, la soirée se poursuivra avec la banda La Bodega de Bergerac. De 22h à 2h, tournée d'été du podium Ambiance Disco. Buvette et restauration sur place, repas du samedi soir sur réservation au 06 87 01 57 53. C'est 22€ avec melon, sanglier à la broche, pomme de terre, salade fromage, crêpe et boule de glace. Samedi 20 juin, feu de la Saint-Jean à Saint-Vincent de Jalmoutier. Repas, moules frites, fromage, dessert pour 13€. C'est à partir de 20h et c'est organisé par le comité des fêtes. Vous aurez le choix entre des moules marinières, des moules au roquefort ou des moules au chorizo. C'est sur réservation au 06 79 22 65 39. Samedi 20 juin au château de Fayolle, pièce de théâtre des pétales et des larmes à 20h30. L'entrée est à 6€ avec une boisson offerte. Samedi 20 juin, deuxième jour de la fête de l'été au Boulodrome de Neuvic. Deux concerts vous sont proposés avec Moonsol et Big Head and the Red Balls. Il y aura des manèges sur place, l'entrée est gratuite avec restauration et buvette sur place. Dimanche 21 juin, dernier jour de la fête de l'été au Boulodrome de Neuvic, organisé par l'APE des Gouillassous. Fête foraine et vide grenier, 2€ le mètre, inscription au 06 16 78 42 00. Il y aura également des manèges sur place, l'entrée est gratuite avec restauration, buvette sur place. Dimanche 21 juin, au château de Fayolle, des pétales et des larmes. C'est une pièce de théâtre qui vous est proposée à 18h30. L'entrée est à 6€ avec une boisson offerte. Samedi 27 juin à Saint-Sulpice de Romagnac au Donzac, marché gourmand organisé par l'APE des Hauts de Drône au profit des écoles à partir de 18h30. L'entrée est gratuite, sur place il y aura les food trucks, des producteurs locaux, des buvettes et des structures gonflables. Vous pourrez également profiter d'un concert de douche à blues et la finale du top 14 sera diffusée. Voilà, c'était vos idées de sortie. Vous pouvez retrouver le détail de toutes ces informations sur le site internet de Liberté FM ou sur notre page Facebook. Si vous aussi vous êtes organisateur d'une manifestation et que vous souhaitez communiquer sur Liberté FM, n'hésitez pas à nous envoyer un mail à contact@libertefm.fr. Quant à moi, je vous dis à très vite.
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0: Bonjour, au programme de votre soirée télé de ce lundi 15 juin sur TF1 Camping, film avec Gérard Lanvin et Franck Dubosc. Au camping des Flots Bleus, c'est enfin le moment des vacances. C'est dans ce camping que Michel, chirurgien esthétique à Paris, se retrouve bien malgré lui coincé. Sur France 3, L'aile ou la cuisse, film avec Louis de Funès et Coluche. Charles Duchemin est un critique gastronomique redouté. En une phrase, il est capable de briser une réputation. Fatigué, il aimerait que son fils Gérard le seconde. Sur Arte, Miss Daisy et son chauffeur, film avec Morgan Freeman. Sur France 2, Meurtre au paradis, série. Sur France 5, Le monde de Jamy, magazine présenté par Jamy Gourmaud. Sur le thème des feux extrêmes en France, sommes-nous prêts? Près d'un an après, retour sur l'incendie géant qui a ravagé le département de l'Aude, surnommé l'ogre des corbières. Sur M6, du foot, Belgique, Égypte, match de la Coupe du Monde. Et puis sur TFX, Appel d'urgence, magazine présenté par Hélène Manarino. Très belle soirée à tous.
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1: Bonjour à tous, c'est Cyril. On se retrouve pour vos idées de sorties. Vendredi 19 juin à 20h30 à Saint-Germain-du-Salambre derrière la Syrie, une pièce de théâtre vous est proposée par les Compagnons de l'Imaginaire. Des pétales et des larmes, l'entrée est gratuite. Vendredi 19 juin à Neuvic-sur-Lille au Boulodrome, c'est la fête de l'été. Fête foraine et concert avec Alexina Lebon, chanteuse et DJ set à partir de 22h30. L'entrée est gratuite, restauration et buvette sur place. Samedi 20 juin à Bassillac et Auberoche, fête de la musique organisée par le FCBM. De 15h à 18h, chorale de Bassillac à la salle Buffière. De 18h à 20h, plusieurs concerts vous sont proposés avec l'entrée gratuite avec Estelle et Christophe, c'est de la variété française et internationale. De 20h à 22h, la soirée se poursuivra avec la banda La Bodega de Bergerac. De 22h à 2h, tournée d'été du podium Ambiance Disco. Buvette et restauration sur place, repas du samedi soir sur réservation au 06 87 01 57 53. C'est 22€ avec melon, sanglier à la broche, pommes de terre, salade fromage, crêpes et boules de glace. Samedi 20 juin, feu de la Saint-Jean à Saint-Vincent de Jalmoutier. Repas, moules frites, fromage, dessert pour 13€. C'est à partir de 20h et c'est organisé par le comité des fêtes. Vous aurez le choix entre des moules marinières, des moules au roquefort ou des moules au chorizo. C'est sur réservation au 06 79 22 65 39. Samedi 20 juin au château de Fayolle, pièce de théâtre des pétales et des larmes à 20h30. L'entrée est à 6€ avec une boisson offerte. Samedi 20 juin, deuxième jour de la fête de l'été au Boulodrome de Neuvic. Deux concerts vous sont proposés avec Moodsol et Big Head and the Red Balls. Il y aura des manèges sur place, l'entrée est gratuite avec restauration et buvette sur place. Dimanche 21 juin, dernier jour de la fête de l'été au Boulodrome de Neuvic, organisé par l'APE des Gouyassous. Fête foraine et vide grenier, 2€ le mètre, inscription au 06 16 78 42 00. Il y aura également des manèges sur place, l'entrée est gratuite avec restauration buvette sur place. Dimanche 21 juin, au château de Fayolle, des pétales et des larmes. C'est une pièce de théâtre qui vous est proposée à 18h30. L'entrée est à 6€ avec une boisson offerte. Samedi 27 juin à Saint-Sulpice de Romagnac au Donzac, marché gourmand organisé par l'APE des Hauts-de-Dronne au profit des écoles à partir de 18h30. L'entrée est gratuite, sur place il y aura les food trucks, des producteurs locaux, des buvettes et des structures gonflables. Vous pourrez également profiter d'un concert de douche à blues et la finale du top 14 sera diffusée. Voilà, c'était vos idées de sortie. Vous pouvez retrouver le détail de toutes ces informations sur le site internet de Liberté FM ou sur notre page Facebook. Si vous aussi vous êtes organisateur d'une manifestation et que vous souhaitez communiquer sur Liberté FM, n'hésitez pas à nous envoyer un mail à contact@libertefm.fr. Quant à moi, je vous dis à très vite.
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2: Bienvenue dans cette édition de 19h sur Liberté FM en ce 15 juin. Dans l'actualité, les moustiques.

0: Bonsoir, l'épidémie de chikungunya à Bergerac fait encore parler au niveau national 10 mois après avoir sévi dans la cité de Cyrano. Ainsi, l'émission Enquête de santé sur France 5 le 30 juin prochain diffusera un entretien avec 2 Bergeracois ayant été infectés par le virus transmis par le moustique tigre. Sur les bons réflexes à avoir de l'été, il suffit parfois d'un pépin de santé pour tout gâcher. Coup de soleil, piqûre de moustique, intoxication alimentaire, l'été n'est pas sans risque. Alors comment profiter pleinement de cette saison sans mettre sa santé en péril? Quels réflexes à adopter? Quels produits choisir? Et surtout, quels pièges éviter? Entre témoignages et expériences scientifiques, ce documentaire donnera toutes les clés pour passer un été en toute sécurité. Ce sera le 30 juin prochain à 21h05 sur France 5.
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2: On présente l'exposition D'ici je vois, en partenariat avec l'agence culturelle Dordogne-Périgord. Cette exposition entre dans un cadre assez spécifique qui est la saison Méditerranée 2026. Chaque année, le ministère des Affaires étrangères, via l'Institut français, organise une saison ou plusieurs saisons qui mettent qui célèbrent les liens entre la France et un pays du monde. Cette année, c'est une région, c'est la Méditerranée, et ce sont les liens entre le Maroc, l'Algérie, la Tunisie, l'Égypte et le Liban et la France, qui sont célébrés à travers toute la France. Et il y a un commissariat d'exposition qui est fait par Julie Kretschmar, et ça a débuté en mai 2026, ça se terminera en octobre 2026. Il y a environ 200 événements dans toute la France, et on est très fiers qu'il y ait cette exposition qui a été sélectionnée pour la Dordogne. Et la saison nous a identifié comme un temps fort parce que on était notamment en ruralité. Alors cette exposition, l'idée est venue d'un article de presse rédigé par Benjamin Barthes, qui est rédacteur en chef adjoint du service international du Monde, qui travaille en tant que correspondant pour le Monde depuis plus de 15 ans et qui travaille sur cette région depuis plus de 20 ans. Il a écrit cet article en 2021 au moment où il quittait Beyrouth, qui était son dernier poste de correspondant, et il revenait à Paris. Cet article, ce n'est pas un article de presse classique, puisqu'on n'est pas en train de donner des informations ou de couvrir un événement. C'est selon ses termes, à lui, une déclaration d'amour à la région du Proche-Orient qu'il a couverte pendant tant d'années. Et cet article avait pour titre « L'éloge de la chaise en plastique blanc au Proche-Orient ». Et en fait, en partant de cet objet qu'est la chaise en plastique, ça nous permet de voir des points de vue, de voir cette société, ces sociétés du Proche-Orient, de Méditerranée, différemment, loin des clichés qu'on peut avoir, que sont les guerres, l'islamisme, le terrorisme. Donc là, c'est un peu une plongée au cœur de ces villes, au cœur de ce qui lie les hommes et les femmes, les enfants de cette région qu'on a tendance à invisibiliser. L'exposition D'ici je vois rassemble 13 artistes, des photographes, des plasticiens, un artiste qui travaille sur les nouvelles technologies. C'est un travail qui fait appel à des artistes qui viennent vraiment de la région. Donc de la région, c'est-à-dire qu'il y a plusieurs pays. Liban, Palestine, Égypte, Syrie, Irak, principalement. Et c'est cet aspect régional dans le choix des artistes qui nous permet de traiter tous les différents aspects de cette chaise. Effectivement, tu parles de chaise vide. En fait, les chaises, elles ne sont jamais abandonnées. Il y a toujours une fonction. Et ça, on va pouvoir le voir dans les différents chapitres de cette exposition, qui est à peu près construite autour de 4 chapitres. Donc le premier, dans lequel

0: on entre, c'est un chapitre sur la chaise en tant qu'objet du paysage urbain arabe. Donc on va la voir ici, en fait là on va voir vraiment cet horizon, la Méditerranée, puisque la Méditerranée c'est ce qui nous rassemble, c'est ce qu'on voit, et on va voir juste en face d'elle la chaise dans son environnement urbain. Et ça c'est à Beyrouth, c'est le travail de Tania Traboulsi qui en fait capture des instants, des lumières à Beyrouth de la vie quotidienne, mais toujours avec beaucoup de poésie. Vous avez ensuite des photos de Sama Beydoun, qui est également une artiste libanaise et qui documente des objets insignifiants, d'apparence insignifiante, et qui en fait des sujets artistiques. Et il se trouve qu'elle avait travaillé sur la chaise en plastique. Et cette chaise, en fait, on la retrouve dans le paysage urbain. Ici, par exemple, elle n'est pas vide, elle n'est pas abandonnée. En fait, elle a une fonction très particulière, c'est qu'elle garde une place de parking. Parce que l'urbanisme dans les villes arabes, c'est d'apparence très chaotique, mais en fait, c'est régi par des règles tacites, mais connues de tous, et avec un fonctionnement très différent. Mais il y a quand même des codes qui ne nous sont pas forcément accessibles quand on vient de l'extérieur, mais qui, pour les habitants de ces villes-là, est tout à fait naturel. Et la fonction de la chaise dans cet environnement est tout à fait connue, que ce soit à Beyrouth ou au Caire, on retrouve ces mêmes fonctions-là. Après, c'est vraiment la chaise, on va la retrouver, ça, on pourra le retrouver dans l'article de Benjamin Barthes, où en fait, cette chaise, elle a vraiment de multiples usages. Et par exemple, on va trouver des concierges, des immeubles. Donc c'est pour ça qu'on souvent on voit des chaises en plastique sur les trottoirs avec un homme, souvent un homme âgé, c'est le concierge. Et ce concierge, il peut aussi y avoir son pendant, comme l'appelle Benjamin Barthes, qui est celui qui va être dans les services de renseignement, parce que on est aussi dans des villes qui sont dans des pays avec des régimes autoritaires. Et en fait, la chaise, c'est aussi un moyen de contrôle social parce qu'on peut observer, enregistrer des allées, des venues, qui vient, pourquoi, pour rencontrer qui. Et ça, c'est quelque chose qu'on retrouve beaucoup, malheureusement, dans le monde arabe, du fait de ces gouvernements autoritaires.
1: Voilà pour un extrait de cet entretien avec Rebecca Devine, la totalité écoutée sur libertéfm.fr, et cette exposition à l'espace culturel Mitterrand de Périgueux, D'ici je vois.
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1: Et du soleil, de la chaleur pour demain autour des 30 degrés à Allemand, 31 dans le Sarladais du côté de Gros-Léjac. Il est probable que nous passions en vigilance jaune canicule à partir de jeudi.
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1: Merci de votre fidélité. Évidemment, je vous reparlerai dans la matinale demain de cette vague de chaleur qui s'installe pour au moins 8 jours sur le pays et la Dordogne, évidemment. Merci de votre fidélité. Belle soirée, à demain.
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Bonjour, au programme de votre soirée télé de ce lundi 15 juin sur TF1 Camping, film avec Gérard Lanvin et Franck Dubosc. Au camping des Flots Bleus, c'est enfin le moment des vacances. C'est dans ce camping que Michel, chirurgien esthétique à Paris, se retrouve bien malgré lui coincé. Sur France 3, L'aile ou la cuisse, film avec Louis de Funès et Coluche. Charles Duchemin est un critique gastronomique redouté. En une phrase, il est capable de briser une réputation. Fatigué, il aimerait que son fils Gérard le seconde. Sur Arte, Miss Daisy et son chauffeur, film avec Morgan Freeman. Sur France 2, Meurtre au paradis, série. Sur France 5, Le monde de Jamy, magazine présenté par Jamy Gourmaud sur le thème des feux extrêmes en France. Sommes-nous prêts? Près d'un an après, retour sur l'incendie géant qui a ravagé le département de l'Aude, surnommé l'ogre des corbières. Sur M6, du foot, Belgique, Égypte, match de la Coupe du Monde. Et puis sur TFX, appel d'urgence, magazine présenté par Hélène Manarino. Très belle soirée à tous.

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